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1: Ce week-end, les 15 et 16 novembre, aura lieu le grand défi 24 heures Run and Bike, une épreuve sportive et solidaire qui se déroulera de 16h à 16h sans interruption. Des équipes composées de coureurs et de cyclistes se relaieront pendant 24 heures pour repousser leurs limites dans une ambiance conviviale et pleine d'énergie. Parmi eux, Jérémy Morejot, sportif ariégeois qui se prépare pour un immense challenge, le Marathon des Sables 2026, une course mythique dans le désert marocain. Et il est avec nous pour en parler, ainsi que son coach Mika qui le soutient pour le projet. Donc bonjour à tous les deux, Jérémy et Mika.
2: Bonjour.
3: Bonjour.
1: Alors pour commencer, est-ce que Jérémy, tu voudrais commencer par nous parler de ton parcours ?
2: Alors mon parcours... Moi, j'ai été amputé en 2009 après un accident de moto et j'ai eu des complications 10 ans après. Ils m'ont amputé un petit peu plus haut. Donc là, aujourd'hui, je suis amputé au niveau du tibia gauche. Et depuis, je me lance toutes sortes de défis. Voilà, j'essaie de me surpasser et continuer à avancer quoi qu'il arrive. Voilà.
1: Et peut-être pour parler un petit peu de votre rencontre à tous les deux, puisque Mika, tu soutiens Jérémy sur ce projet, comment ça a commencé ?
2: Moi, je me suis inscrit dans une association sportive, donc il y a du cross-training, c'est à la gendarmerie mobile de Pamiers. Et du coup, j'ai rencontré Mika là-bas qui fait les séances de cross-training.
3: C'est ça, exactement.
1: Est-ce qu'on pourrait revenir un petit peu sur juste le concept du défi 24 heures run and bike ?
2: Oui, alors du coup c'est un défi, c'est mon défi perso entre guillemets, tenir 24 heures de course à pied, mais le but c'est qu'il y ait de la cohésion, de l'entraide, un échange autour de ça. C'est pour ça qu'on a monté ce projet un peu plus large qu'en individuel. Le but c'est qu'il y ait toujours du monde pendant les 24 heures avec moi. Et après, on a mis des petites choses en place autour de ce défi, pour pas qu'il y ait que la boucle à faire. Si les gens sont intéressés mais ne veulent pas forcément courir ou marcher, ils pourront venir sur place. Il y aura énormément d'animation et ils pourront apporter leur soutien comme ça.
1: Et c'était important de faire un projet comme ça en équipe, en collaboration aussi avec du monde autour.
2: Du coup, on m'a énormément soutenu. C'est grâce à l'association... De la gendarmerie de Pamiers. Ils m'ont aidé énormément à tout mettre en place, à aboutir à ce projet, à ce que ça se passe dans les meilleures conditions possibles. Donc je leur dis merci souvent, mais je leur redis encore merci à eux.
1: Et alors, comment ça se déroule concrètement, cette épreuve de 24 heures ?
2: Alors du coup, ce sera un départ le 15 novembre à 16h. Et je me suis fait un plan de course. Je vise 136 km sur les 24 heures. Et donc je ferai à chaque fois une boucle en courant, une boucle en marchant et ainsi de suite pendant les 24 heures avec des petits temps de pause. Il n'y aura pas de repos, de gros repos pour moi. Je ne dormirai pas pendant les 24 heures. Et après, il y aura énormément de soutien autour de moi avec... des gens qui peuvent venir et il y a énormément d'animations qui sont mises en place autour.
1: Et qu'est-ce qui t'a motivé à participer à ce défi et à en faire une étape de préparation pour le Marathon des Sables ?
2: Alors l'étape sur le Marathon des Sables, il y a une étape longue. C'est la quatrième étape qui sera de 100 km en 2026. Et du coup là, ça va me permettre de travailler sous fatigue. Parce que oui, je vais être fatigué forcément et de me permettre de tenir une longue distance et arriver à gérer mon corps, mon mental sur une longue distance.
1: Mmh. Et justement, le Marathon des Sables, elle est considérée comme une des courses les plus difficiles. Comment on se prépare mentalement et physiquement ?
2: Alors physiquement, y a beaucoup d'entraînement, beaucoup de renforcement musculaire, de sorties course à pied, de longues sorties marche. Et après, mentalement, Je ne sais pas si on peut s'y préparer, mais une fois qu'on s'y lance, c'est, enfin, moi, je me le mets en tête et je sais que j'ai, depuis mon accident, un mental de guerrier, entre guillemets. Je sais que voilà, mon mental, il m'amène loin.
1: Qu'est-ce que tu pourrais dire sur ton parcours sportif ? Est-ce que c'est des choses que tu as déjà fait auparavant ?
2: J'ai commencé avec des petites courses, forcément de 5 km, 10 km. Petit à petit, j'ai augmenté. La plus longue que j'ai faite, c'est 380 km. C'était la traversée du Var. C'était à faire en moins de 48 heures. Voilà, je suis arrivé au bout très très fatigué, mais j'ai réussi. Voilà, donc là, c'est mon prochain défi. Je sais que ça va être difficile, mais j'ai du soutien.
1: Oui, et puis c'est un objectif de toujours pouvoir repousser ses limites. Et
2: puis il y a aussi le côté où si vraiment j'atteins la ligne d'arrivée, je serai le premier Français amputé à terminer cette course. Donc ça me fait aussi voilà, un petit challenge et montrer à tous ceux qui me suivent que voilà, malgré un handicap, on peut faire de grandes choses.
1: Pour apporter un message positif.
2: Oui, c'est ça.
1: Et alors, comment ça se passe pour suivre ton actualité ? Parce que du coup, il y a énormément de gens qui te suivent dans tes projets.
2: Oui, du coup, c'est sur les réseaux sociaux énormément. J'essaie de partager un maximum, même si c'est pas, voilà, c'est pas trop mon truc, mais j'essaie de montrer ce que je fais, ce qui est possible de faire.
1: Voilà. Ok. Et aujourd'hui, comment tu te sens avec tout ça, avec ce parcours et le fait d'atteindre des objectifs ?
2: Je suis reconnaissant déjà de tout le soutien que j'ai autour de moi. Je vois qu'on est là pour moi et forcément ça me porte encore plus loin, encore plus haut. Parce que seul, j'irai pas très loin. J'irai pas très loin, donc j'avance et j'essaie à chaque fois sur chacun de mes défis, je donne le maximum.
1: Donc, pour reparler de ce week-end, donc ce sera les 15 et 16 novembre avec le grand défi de 24 heures run and bike, et donc ce sera de 16h à 16h. C'est quoi les objectifs personnels sur ce week-end ?
2: Là, mon objectif personnel, c'est, comme j'ai dit tout à l'heure, je me suis fait un plan de course sur 136 km. Donc, voilà, ce sera tenir physiquement et mentalement à tourner en rond, même quand le froid, la nuit sera là. Voilà, il faudra que le mental prenne le relais et après je sais que je serai entouré, soutenu, donc ça devrait le faire.
3: Ça va le faire.
1: Et pour les gens qui nous écoutent, pour rejoindre cet événement, comment ça se passe ? Est-ce qu'il faut réserver, s'inscrire ? Comment ça se passe ?
2: Du coup, chaque personne qui veut participer pourra venir. Voilà, ça se passe à la Pamier, à la salle des fêtes du Foulon, et la boucle fait 3,6 km. Donc le départ, c'est le 15 novembre à 16h, pour une arrivée le 16 à 16h. Tous les gens peuvent venir participer, soit en venant faire une boucle avec moi en courant ou en marchant, ou alors venir participer autour des activités qui sont mises en place, comme de l'initiation renforcement, pilates, initiation cross-training, initiation capoeira. Voilà, y a un food truck le samedi soir, donc c'est aussi venir partager un moment convivial tous ensemble.
1: Mmh. Donc autour du sport, puisque au final, toutes les activités ce seront autour du sport.
2: C'est ça.
1: Et donc même si les gens ne participent pas forcément à la course, ils auront accès à des ateliers. Des activités.
2: C'est ça.
3: Alors après, il y a aussi, pour les personnes qui ne veulent pas courir ou qui ne peuvent pas courir, il y a aussi, on va mettre à disposition des rameurs et un skierg. Donc s'il y a des personnes qui ne peuvent pas courir, il y a quand même ces moyens-là de faire, 500 mètres ou 1 kilomètre. Voilà.
1: D'accord, vous avez prévu pour tout le monde, pour toutes possibilités physiques, on va dire. Oui, et puis de toute façon, il y aura aussi des food trucks sur place, donc les gens peuvent aussi, ne serait-ce que venir en soutien ou pour réaliser une petite restauration. Le mot de la fin, on vous souhaite tout le meilleur en tout cas.
2: Merci.
1: Pour ce week-end. Mika, tu seras aussi, toi ?
3: Oui, j'y serai, oui. Je ne vais pas dormir comme lui, en fait.
1: Super. Bon, un petit mot juste avant de terminer. Quel message t'aimerais faire passer aux personnes qui voudraient te soutenir et qui te suivent dans cette aventure ?
2: Je suis aidé par une association qui s'appelle Dune Solidaire Et le but de l'association, c'est financer des lames de course aux enfants amputés. Il faut savoir que les lames aujourd'hui, elles ne sont pas remboursées. Voilà, du coup, un soutien, que ce soit présentiel ou ça peut devenir exceptionnel à l'avenir. On a droit, chaque amputé a droit à des prothèses dites de tous les jours, qu'on puisse reprendre notre quotidien, mais tout ce qui est accès au sport, les lames sportives, elles ne sont pas remboursées parce qu'ils estiment que c'est un surplus, je ne sais pas dire exactement, voilà. Mais c'est du plus, quoi.
1: D'accord, oui. Bon ben, alors, n'hésitez pas voilà, si vous voulez soutenir l'association, à les suivre sur, j'imagine qu'ils sont aussi sur les réseaux, Instagram, oui. Facebook.
2: C'est ça.
1: Super. Bon ben, merci infiniment, Jérémy et Mika, d'être venus dans le studio d'Oxygène FM.
2: Merci.
3: Merci.

0: 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Le journal tout de suite avec Fabrice Legrier. Bonjour Fabrice.
1: Bonjour Amélie, bonjour à tous. Le soleil a rendez-vous avec la lune. Ce soir, une éclipse solaire qui sera visible dans de nombreux pays. Attention, des lunettes spéciales sont obligatoires pour l'observer. On y revient dans un instant. En Colombie, les sauveteurs fouillent toujours les décombres à la recherche de survivants après le séisme de lundi. Le bilan humain est lourd, les dégâts considérables. Dans ce journal, le témoignage d'un Français qui tient un hôtel à Finlandia, dans l'ouest du pays. Donald Trump confirme avoir pris un vol secret à l'issue du sommet de l'OTAN en Turquie en juillet, et ce en raison d'une menace sérieuse émanant d'Iran. L'Iran, où des médias ont fait circuler une vidéo montrant le guide suprême Mojtaba Khamenei en vie, lui qui n'est pas apparu en public depuis sa nomination. Mais en réalité, ces images ne sont pas récentes. Explication à venir. Nous serons aussi en Tunisie, dans le secteur de Gabès, où les habitants réclament depuis des mois des mesures à l'encontre d'un complexe industriel source de pollution. Le président Kais Saied s'est rendu sur place, mais ses annonces n'ont pas convaincu. Le phénomène va débuter en Russie aux alentours de 17h TU. Il sera ensuite visible au Canada, aux États-Unis, en Afrique de l'Ouest et dans un grand nombre de pays d'Europe de l'Ouest. Une éclipse solaire en fin de journée, elle sera totale à certains endroits comme en Espagne, partielle pour d'autres, notamment en France. Un spectacle astral rarissime, le dernier date de 99. Et attention, des lunettes spéciales et surtout homologuées sont indispensables pour l'observer. Les dégâts sur l'œil pouvant être irréversibles. Aram Bengue.
2: Un spectacle lors duquel le soleil nous fait un clin d'œil. C'est ainsi qu'Olivier Lasvergnas, président de l'Association française d'astronomie, décrit en images l'éclipse solaire attendue en fin de journée.
3: Ça va être sans doute le plus beau crépuscule du siècle, c'est-à-dire un double crépuscule. C'est pas simplement le fait que le soleil disparaît assez haut dans le ciel comme on l'a vu en 99. C'est le soleil qui nous fait un clin d'œil avant de se coucher. Et il se réouvre. Donc ça va être fantastique, je ne raterai ça pour rien au monde.
2: Et pour Alain Siroux, directeur de la rédaction Ciel et Espace, ce phénomène astral est aussi un événement que l'on ressent.
4: D'abord, on a une baisse de luminosité. Les couleurs changent. Parfois même un petit vent se lève, la température baisse et les animaux de la basse-cour vont se coucher, par exemple. On voit bien que ça impacte l'ensemble de ce qui nous entoure, y compris les humains. On le ressent physiquement et plus on s'approche de la totalité, plus cette sensation est extrême. Donc, soyez vigilants vers 20h, 20h20, 20h30 pour sentir justement cette baisse de luminosité qui va saisir tout le territoire national, où que vous soyez.
2: Mais pour admirer l'éclipse sans risque de perdre la vue, le port de lunettes de protection avec la norme ISO est indispensable.
1: Aram Beg pour les explications, et retrouvez un dossier complet sur cette éclipse solaire sur notre site RFI.fr.
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1: Dans l'actualité également, les derniers chiffres du séisme qui a frappé la Colombie lundi, entre 188 et 216 morts selon les sources, plus de 1300 blessés et encore de très nombreux disparus. Les dégâts sont considérables. Plusieurs villes de l'Ouest ont été particulièrement touchées. C'est le cas notamment de Finlandia, non loin de Bogota et de Cali, et où Dimitri tient un hôtel. Aujourd'hui, ce Français ne peut que constater les ravages de ce séisme tout en essayant d'aider des clients désemparés.
6: On a pas mal de dégâts matériels, mais bon, ça reste que du matériel. Il y a personne qui a été blessé. On a beaucoup de carreaux qui ont explosé, donc il y aurait pu avoir vraiment des risques de gens qui se coupent. On n'a rien qui s'est effondré, à part des tuiles, etc. Mais on n'a pas eu de blessés, c'est le principal. Bah aujourd'hui, là, je suis avec l'assurance, un expert et des maîtres d'œuvre pour voir ce qui est réparable et ce qui ne l'est pas. Et puis voilà, c'est ça. Bah on range tout, on évalue les dégâts, on compte la casse. On essaye d'aider les clients aussi pour qu'ils puissent quitter la région, puisque c'est des gens qui sont pour la plupart européens ou américains et qui ont un voyage de 2 à 3 semaines et qui avaient tout un peu prévu, etc. Donc, ils se retrouvent un petit peu bloqués. Ils ont plus leurs avions. Ils savent pas trop comment faire. Donc, là, c'est un vrai boulot de ceux qui devaient arriver et qui ne peuvent pas arriver, ceux qui sont dans l'hôtel, qui doivent partir et qui n'ont pas pu partir hier et qui aujourd'hui se demandent comment ils vont faire. Donc là, voilà, c'est un peu branle-bas de combat, sachant qu'on a seulement un tiers des employés qui peuvent venir travailler. Les autres sont bloqués chez eux. Donc du coup, c'est un peu la course là aujourd'hui.
1: Des propos recueillis par François-Damien Bourgerie. Les informations étaient jusqu'ici diffusées dans la presse et elles viennent d'être confirmées par Donald Trump. En raison d'une menace d'assassinat émanant d'Iran et jugée crédible, le président américain a été exfiltré juste après le sommet de l'OTAN en Turquie en juillet. Il était apparu devant les caméras en train de monter à bord d'Air Force One, l'avion présidentiel, avant d'en être sorti secrètement via un camion frigorifique et sur ordre du Secret Service. Donald Trump a ensuite quitté Ankara à bord d'un petit avion militaire. L'Iran et cette question, le guide suprême Mojtaba Khamenei est-il toujours en vie? Il n'est toujours pas apparu en public depuis sa nomination en mars, quelques jours après la mort de son père, tué lors d'une frappe israélo-américaine. Une absence prolongée qui alimente les rumeurs et face à ces spéculations, une agence de presse iranienne a récemment diffusé une vidéo censée le montrer en vie et en pleine forme. Mais en réalité, ces images ne sont pas récentes, Grégory Genevrier.
7: Oui, l'extrait dure à peine 11 secondes. On y voit Mojtaba Khamenei de profil en train de discuter avec plusieurs hommes rassemblés dans une salle autour d'un thé. La bande-son, un chant religieux ne permet pas d'entendre sa voix. D'après l'agence de presse iranienne Mehr News qui les diffuse, ces images seraient inédites. L'affirmation a été reprise par des comptes influents et plusieurs médias internationaux. Mais vérification faite, eh bien cette vidéo est déjà apparue en ligne. Elle a été publiée par des médias iraniens sur les réseaux sociaux en mars dernier. Cela ne permet pas pour autant d'affirmer que cette scène s'est déroulée il y a quelques mois. Non datée et impossible à géolocaliser, elle pourrait bien avoir été filmée il y a plusieurs années avant la mort d'Ali Khamenei. Au lieu de calmer les rumeurs, cette vidéo vient donc raviver les spéculations autour de l'état de santé du nouveau guide suprême iranien.
1: Explication signée Grégory Genevrier. En Zambie, nous sommes à la veille d'un double scrutin, élections présidentielles et législatives qui se tiendront demain. Et à cette occasion, Amnesty International alerte sur un sérieux risque de recul des droits humains dans le pays, loin des promesses de campagne brandies en 2021 par l'actuel chef de l'État, Hichilema, candidat à sa propre succession. Dans un rapport, l'ONG parle d'une tendance croissante à détourner les lois et le système de justice pénale, et ce afin de réprimer toute contestation et renforcer le pouvoir en place. Direction la Tunisie à présent, plus précisément dans le secteur de Gabès, dans le sud-est, là où est implanté un immense complexe industriel et où la transformation du phosphate en engrais est à l'origine de nombreux problèmes de pollution. Depuis des années, les habitants réclament le démantèlement de cette usine. Lundi, le président Kais Saied est allé à la rencontre de ceux qui vivent dans le quartier de Chott Salem, limitrophe de ce site. Il a souligner la nécessité de prendre des mesures, pas suffisant, estime-t-on sur place, Lilia Blaise.
8: Nous attendons bien plus que des mots après cette visite. Il n'y a même pas 20 jours, en pleine canicule et coupure de courant, nous avons encore suffoqué suite au gaz émis par le groupe chimique tunisien. C'est le commentaire d'Islem Zreli, militant du groupe Stop Pollution, après la visite du président Kais Saied lundi soir. Une position dubitative que partage aussi le groupe Stop Pollution, qui s'est mobilisé pendant des mois en 2025 et 2026, après l'intoxication au gaz chimique de près de 200 élèves entre septembre et octobre. Le mouvement a publié un communiqué dans la foulée de la visite présidentielle dénonçant le manque de décisions concrètes et claires. Le président a parlé de la mise à l'arrêt de certaines unités dites polluantes et que seules les unités réhabilitées allaient reprendre leur activité. Le gouvernement avait en effet engagé des travaux de réhabilitation pour équiper les unités vétustes en matière de dépollution, des projets mis à l'arrêt depuis des années qui ont repris après les mobilisations anti-pollution. Mais peu d'informations ont été publiées sur le niveau d'avancée de ces travaux de réhabilitation. Les militants de Stop Pollution se disent insatisfaits de ces déclarations d'intention, selon leurs mots, et réclament toujours le démantèlement du groupe chimique tunisien. Lilia Blaise, Tunis, RFI.
1: On passe au sport et du football ce soir. La Super Coupe d'Europe, le PSG sera face à Aston Villa. Paris qui va donc officiellement entamer sa saison et qui pour l'occasion récupère ses internationaux tout juste rentrés de vacances après la Coupe du Monde. Ils ont repris l'entraînement lundi, il y a seulement deux jours donc. Mais l'entraîneur parisien Luis Enrique a tout de même décidé de les sélectionner, Salio Diouf.
9: Ils étaient encore sur les plages la semaine dernière. Lundi, ils ont retrouvé les terrains d'entraînement de Poissy. Et ce soir, ils seront sur la feuille de match face à Aston Villa. Eux, ce sont Barcola, Dembélé, Doué, Zaïre Emery, Hernandez et Hakimi, mais aussi Fabian Ruiz, champion du monde avec l'Espagne. Deux jours seulement d'entraînement dans les jambes, mais suffisamment pour être convoqué par l'entraîneur asturien. Les deux nouvelles recrues seront elles aussi du voyage. Lucas Digne a rejoint le groupe avec les autres lundi. Il retrouvera donc ses anciens coéquipiers. Marnes Akliouche était arrivé en fin de semaine dernière. En face, même situation pour certains internationaux d'Aston Villa, mais l'entraîneur Unai Emery a choisi de leur accorder davantage de repos. L'Espagnol devra donc composer sans l'Argentin Emiliano Martinez ni les Anglais Oli Watkins et Esri Konsa. Le PSG retrouve donc ses stars au dernier moment sans forcément avoir de rythme, mais le talent, lui, ne disparaît pas pendant les vacances et il pourrait suffire à faire étinceler la rencontre, et ceci même sur quelques minutes, avec à la clé une ligne supplémentaire au palmarès.
1: Voilà pour PSG Aston Villa, coup d'envoi ce soir à 19h. TU, c'est la fin de ce journal sur RFI. Place à appel sur l'actualité avec vous, Amélie Beaucourt.
0: Merci Fabrice et bienvenue si vous nous rejoignez sur RFI.
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Bienvenue à vous dans cette émission, comme d'habitude, la troisième de cet été brûlant de 2026, avec la canicule, les incendies et tout, et tout, et tout. Voilà, on est traversé par ce temps et ce climat qui nous impose son calendrier. Moi, j'avais choisi de réfléchir, de vous proposer un petit voyage dans des chansons, justement, sur le thème des départs en vacances, dans un premier temps, des départs contraints. Et là, la troisième émission sur le thème des retours. Et puis voilà, j'adapte ça avec la chaleur environnante. Et je vous ai proposé donc, pour commencer cette émission, un titre que j'aime beaucoup. C'est Emmène-moi, je ne veux plus voyager, ramène-moi à la maison en quelque sorte. Et vous avez entendu la version de Graham Allwright avec... comme co-chanteur Maxime Le Forestier. C'était en 1980 dans une émission de dimanche à la télé. Et au départ, il faut savoir que cette chanson Emmène-moi, donc traduite par Graham Allwright et popularisée par lui ici en France en 1966, était en 1964 une chanson américaine, USA, Jack Clement et Alan Reynolds. Je vous en ai proposé un court extrait par Johnny Cash, et ça raconte l'histoire des hobos, H-O-B-O, des hobos, des homeless boys, des homeless bohémiens, les vagabonds, les trimardeurs, nous on dit les sans domicile fixe. Pour prolonger cette ambiance-là, je vous propose une autre façon de voyager quand on est dans les ports et qu'on voit partir les navires et qu'on imagine que la misère serait bien meilleure au soleil. Il me semble que la misère serait moins pénible au soleil, vous avez compris. C'est Emmenez-moi, 1967, Charles Aznavour, avec un mix d'une version de la version française et d'une version anglaise. L'album, c'était Entre deux rêves.

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J'ai prolongé ce standard de Charles Aznavour, emmenez-moi, par ce petit pays qui n'en est pas moins excellent. C'est un titre de Gaël Faye en 2013 sur son album Pili Pili sur un croissant au beurre. C'est aussi le titre d'un livre, d'un roman qu'il a repris et qui a été un gros succès de librairie. Gaël Faye, mère rwandaise et père français, donc qui a dû s'enfuir du Burundi et qui revit, qui nous fait en tout cas partager cet espoir de meilleure vie là-bas. Dans la chanson, vous avez entendu les paroles en français, mais peut-être que vous n'avez pas eu ce qui est scandé par le chœur qui dit « Toute petite nation, grande nation, tu as été écrasée mais tu n'es pas morte, tu as souffert l'épreuve mais tu n'as pas péri, toute petite nation, grande nation ». On va enchaîner sur un titre d'une artiste que j'aime particulièrement, vous le savez, Michel Bernard. J'avais passé dans une précédente émission son titre Nomade avec Frédéric Bobin. Et là, je vous propose un titre de son dernier album de 2023, Miette. J'avais interviewé Michel Bernard, elle m'en avait parlé de ce titre. Où irez-vous maintenant ? Voilà, je pense que les paroles se suffisent à elles-mêmes, si ce n'est de souligner un petit fait d'actualité. Elle dit à la fin du refrain, si le maire de Riace, où irez-vous maintenant, si le maire de Riace est sous les verrous. Le maire de Riace, donc, c'est Domenico Luciano de Calabre, qui avait fait de l'accueil des immigrés et des migrants dans son village de Calabre une cause nationale et internationale reconnue, mais il avait été condamné par la justice italienne en 2021 à 13 ans de prison pour des mariages blancs, de l'aide aux migrants. Il avait fait appel. En 2023, sa peine avait été réduite de 1 an et demi et quasiment toutes les charges avaient disparu. Et il a été ensuite élu en 2024, donc aux européennes en 2024, au Parlement européen. Et là, en mois d'avril 2026, donc il y a 3 mois, il a été destitué par la justice italienne dans la procédure administrative, destitué de son rôle de maire. Donc c'est sans fin, même s'il a été reconnu au niveau international comme un des maires qui a le plus œuvré pour l'accueil des migrants. Et on va écouter donc cette chanson de Michel Bernard, « Où irez-vous maintenant ?»

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Vous êtes bien, décidément de mieux en mieux dans l'émission Comme d'habitude, proposée et animée par Paul Sud, votre serviteur. Et vous savez qu'avec cette petite phrase rituelle qui suit le jingle des Zigzazou, on est à peu près tout juste à la moitié de cette émission, au mi-temps de cette émission, la troisième consacrée au thème du voyage, du nomadisme, des voyages d'agrément, des voyages contraints, de l'immigration, voilà. Vous avez entendu cette série que j'ai terminée donc après Michel Bernard par Gibraltar, le titre d'Abdelmalik 2006, qui se termine par des bruits de claquettes, de danse, ce migrant à Gibraltar qui danse pour oublier tout le reste. Et ça se prolonge donc avec les claquettes, le bruit de train de ce titre instrumental d'Ibrahim Malouf, ça s'appelle Diaspora. C'est sorti en 2007 et ça me semblait une bonne conclusion de cette séquence que je vous ai proposée. Alors dans la deuxième partie de cette émission, on va démarrer tout de suite avec un conseil. Et ce conseil, c'est Xavier Rude, qui est un auteur-compositeur australien qui en 2012 avait sorti un album Spirit Bird et un titre Follow the Sun. Et c'est ce conseil que je vous propose d'écouter pour démarrer cette seconde partie. Suis le soleil et le côté où le vent souffle quand ce jour est passé. Respire l'air, définis tes intentions, rêve avec prudence. Demain est un nouveau jour pour tout le monde, une toute nouvelle lune, un tout nouveau soleil. Alors suis le soleil, follow the sun, la direction des oiseaux, the direction of the birds, la direction de l'amour. Respire l'air, chéris cette respiration. Demain est nouveau pour tout le monde, une toute nouvelle lune, un tout nouveau soleil. Alors quand tu sens la vie s'abattre sur toi, comme un poids lourd, quand tu sens que cette folle société s'ajoute à la contrainte, promène-toi au bord du plus proche point d'eau, souviens-toi de ta place, beaucoup de lunes se sont levées et sont descendues bien avant que tu viennes, alors de quel côté souffle le vent? Et que dit ton cœur? Suis le soleil, so follow the sun.

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Les Marquises, après Follow the Sound de Xavier Rudd. Ça me semblait une chanson qui parle de cet univers rêvé. Alors, pas forcément pour les habitants, mais en tout cas pour nous, l'imaginaire, c'est ce qui a guidé le voyage de Brel, qui est parti là-bas en bateau, en avion, et qui a écrit cette chanson qui est sortie dans son dernier album produit en studio. Et j'aime beaucoup, moi, cette version reprise par les Mountain Men, les hommes des montagnes, avec Mr. Matt à la voix, The Voice, il a fait le concours, et Barefootiano à l'harmonica. Et la bonne nouvelle pour moi qui les aime, peut-être moins pour vous, c'est qu'ils repartent en tournée après 6 ans d'aventure individuelle, notamment le chanteur. Ils repartent en tournée. Il y a toute une série de dates. Si vous êtes intéressé, regardez. Ils vont peut-être passer par chez nous. On va terminer cette émission, cette série donc de 3 émissions d'été, avec le thème du voyage, du départ et de la séparation amoureuse, qui est quand même un des thèmes fondateurs de l'œuvre artistique en chanson, en livre, en nouvelle, en film, etc., etc. Et pour illustrer ça, une des chansons, une des multiples chansons, c'est celle d'Higelin, Part, dit-il, en 1978, lors d'une séparation dans l'album No Man's Land. Il reprend son accordéon. Pars, surtout ne te retourne pas, mais à la fin, la toute fin, reviens-moi vite.

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0: retour. C'est bien sûr Dis quand reviendras-tu de Barbara, interprété ici magnifiquement. J'aime beaucoup cette reprise de la grande Sophie, guitare-voix. Et guitare-voix, c'est aussi l'accompagnement qu'a choisi Mi Mitchell, M-Y-M-Y-T-H-E-L. Mi Mitchell, à qui j'ai consacré deux émissions et que je retrouve tous les ans à la fête de la chanson politique. C'est fin août, cette année c'est le 28 et le 29 août à Mazères-sur-Salatte, juste en bordure d'Ariège. Et donc, cette chanson de Mi Mitchell, La La La, mon frère, voilà, me semblait un clin d'œil intéressant dans le prolongement de celle de Barbara. C'est issu de son dernier album, Un Monde. Et il y a un prochain album en préparation, là aussi. Alors, on va se quitter avec l'éternelle question. Partir ou bien rester, je ne vais pas y répondre pour vous, dans votre situation, dans votre vie, dans votre environnement. Voilà, parfois il faut rester, parfois il faut partir. Vous avez eu plein de pistes dans ces trois émissions et je vous propose de nous retrouver pour de prochaines aventures sur Radio Transparence et Oxygène FM à la fin de l'été. Là, il y aura une émission spéciale chanson fête de la chanson politique et là, on va se quitter avec deux stars, Olivia Ruiz et Brigitte Fontaine pour
1: Partir ou rester.
0: Paroles de Brigitte Fontaine, musique d'Areski. À très bientôt.

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1: Sophie Pouzrat.
0: À la une de ce nouveau journal, la Lune va retrouver le Soleil, une éclipse solaire totale particulièrement visible en Afrique et en Europe de l'Ouest, y compris en France ce mercredi, où les passionnés d'astrologie sont au rendez-vous de cet événement astral rarissime. Nous irons à Kousra, près de Naplouse, en Cisjordanie occupée, où des colons israéliens encerclent la maison d'une famille palestinienne depuis 3 jours. Sous la pression médiatique, l'armée israélienne annonce qu'elle tente de les déloger. Des nouveaux échanges de frappes ont fait plusieurs victimes en Russie et en Ukraine. Et le savoir est aussi une cible des drones russes. Pour les Ukrainiens, c'est leur culture que Moscou veut détruire, comme l'a constaté notre correspondante sur place. On parlera aussi de football. Le PSG rencontre Aston Villa, un match scruté aussi du côté de l'arbitrage, puisque c'est Omar Artan, l'arbitre somalien refoulé par les États-Unis pendant le mondial, qui est aux manettes. Cela n'était pas arrivé depuis 27 ans. La Lune viendra s'interposer entre le Soleil et la Terre ce mercredi. Une éclipse solaire totale, visible notamment dans le nord-ouest de l'Afrique et de l'Europe. En France, elle sera partielle, mais la Lune devrait cacher l'astre solaire à plus de 92% sur tout le territoire. Alors pour assister à ce spectacle rarissime, la population se presse pour acheter des lunettes spéciales de protection qui sont, on le rappelle, indispensables à Rambeng.
2: Un spectacle lors duquel le soleil nous fait un clin d'œil. C'est ainsi qu'Olivier Lasvergnas, président de l'Association française d'astronomie, décrit en images l'éclipse solaire attendue en fin de journée.
3: Ça va être sans doute le plus beau crépuscule du siècle, c'est-à-dire un double crépuscule. C'est pas simplement le fait que le soleil disparaît assez haut dans le ciel comme on l'a vu en 99, c'est le soleil qui nous fait un clin d'œil avant de se coucher. Et il se réouvre. Donc ça va être fantastique, je ne raterai ça pour rien au monde.
2: Et pour Alain Sirou, directeur de la rédaction Ciel et Espace, ce phénomène astral est aussi un événement que l'on ressent.
4: D'abord, on a une baisse de luminosité. Les couleurs changent, parfois même un petit vent se lève, la température baisse et les animaux de la basse-cour vont se coucher par exemple. On voit bien que ça impacte l'ensemble de ce qui nous entoure, y compris les humains. On le ressent physiquement et plus on s'approche de la totalité, plus cette sensation est extrême. Donc, soyez vigilants vers 20h, 20h20, 20h30 pour sentir justement cette baisse de luminosité qui va saisir tout le territoire national, où que vous soyez.
2: Mais pour admirer l'éclipse sans risque de perdre la vue, le port de lunettes de protection avec la norme ISO est indispensable.
0: Arambeng, indispensable, oui, car on le rappelle, regarder directement l'éclipse sans protection adaptée peut vous causer des dommages irréversibles aux yeux. Les secouristes continuent de s'activer au milieu des décombres pour tenter de retrouver des survivants au séisme qui a frappé la Colombie de magnitude 7,4. Ce tremblement de terre qui a touché l'ouest du territoire est le plus meurtrier du siècle dans le pays, avec au moins 216 victimes selon un dernier bilan et des centaines de blessés. L'aide internationale se met en place. Bruxelles débloque 2 millions d'euros et les États-Unis, alliés du nouveau président d'extrême droite du pays, Abelardo de la Espriella, ont offert une aide de 15,5 millions de dollars pour faire face à l'urgence de la situation sur place. Le séisme a connu de nombreuses répliques et a été ressenti jusqu'en Équateur et au Venezuela, pays lui-même frappé par un double séisme dévastateur fin juin. La situation est très tendue à Kousra, dans le nord de la Cisjordanie occupée. Le village palestinien se trouve près de Naplouse. Et c'est un nouvel épisode de la violence des colons israéliens et du harcèlement que subissent les Palestiniens. Ils ont encerclé la maison d'une famille bloquée depuis 3 jours. Sous la pression médiatique notamment, l'armée dit ce mercredi matin qu'elle tente désormais de déloger les colons. Correspondance de Frédéric Misselin à Jérusalem.
5: Dimanche soir, des colons israéliens ont installé leur tente juste devant la maison de Youssouf Hassan, près du village de Kousra, dans une zone isolée dans la montagne. La famille palestinienne a été empêchée d'entrer ou de sortir de chez elle. Une ambulance du Croissant Rouge a pu briser le siège mardi soir pour évacuer une personne et apporter de la nourriture à ceux restés bloqués. Les colons avaient coupé l'eau et l'électricité. Cela a depuis été rétabli. Dans un premier temps, l'armée est restée les bras croisés, assurent plusieurs témoignages. Cette propriété se trouve en zone B, c'est-à-dire sous administration civile palestinienne, mais israélienne en matière de sécurité. Le secteur est désormais zone militaire fermée. L'armée assure être en train d'évacuer l'avant-poste 3 jours après son installation. Plus de 2200 Palestiniens ont été déplacés passer cette année en raison de la violence, des restrictions d'accès, des démolitions de maisons, selon les chiffres de l'ONU. Frédéric Misselin, Jérusalem, RFI.
0: Dans l'actualité également, cette nouvelle tentative d'Islamabad pour renouer le dialogue entre l'Iran et les États-Unis. Un ministre pakistanais est arrivé à Téhéran pour tenter de relancer les négociations de paix alors que les voies maritimes sont toujours paralysées d'un côté comme de l'autre. Le trafic dans le détroit d'Ormuz, bloqué par l'Iran, est au plus bas. Et l'armée américaine, de son côté, dit avoir tiré sur un navire qui violait son blocus des ports iraniens. D'autres navires sont au cœur, eux, des menaces de Vladimir Poutine. Le président russe met en garde les pays européens qu'il pourrait saisir des navires occidentaux. Tout cela en représailles, car des bateaux soupçonnés d'être de la flotte fantôme russes ont été arraisonnés par des pays d'Europe comme la Suède ou encore la France. La flotte fantôme, on le rappelle, ce sont les navires utilisés par Moscou pour exporter du pétrole tout en contournant les sanctions de l'UE mises en place depuis son offensive en Ukraine. Une offensive qui se poursuit et qui monte en intensité depuis ces dernières semaines. Des nouveaux échanges de frappes ont fait 2 victimes dans le sud-ouest de la Russie et 2 également côté ukrainien ce mercredi. Selon l'armée de l'air ukrainienne, la Russie a lancé 138 drones la nuit dernière, dont 112 ont été abattus ou interceptés. Les drones et les missiles qui ne font pas seulement des morts, ils détruisent aussi la culture ukrainienne. Chaque année, l'Ukraine publie environ 25 millions de livres, mais depuis le début de l'été, la Russie en a détruit plus de 9,5 millions. La dernière attaque du genre a eu lieu à Kharkiv, c'était le 1er août dernier. Notre correspondante, Emmanuelle Chasse, s'est rendue dans le centre logistique de plusieurs maisons d'édition.
1: Nous sommes à Kharkiv dans un entrepôt de livres dont il ne reste plus rien suite à l'incendie causé par des frappes de drones russes. 8 millions d'ouvrages sont partis en fumée. Victor Krulov, le directeur de la maison d'édition Hanok, confie.
6: Metal, paper, concrete.
7: Métal, papier, béton, tout a fondu complètement. Hanok est la principale maison d'édition pour enfants. Nous publions surtout des livres d'enfants pour adolescents et jeunes adultes et des manuels scolaires pour le primaire et le secondaire.
1: À quelques semaines seulement de la rentrée scolaire, plus d'un million de manuels ont été détruits. Nata Protas, elle, dirige la maison d'édition Georges et elle vient de perdre 400 000 livres.
8: Bien sûr, nous avons des réserves, mais la majeure partie de notre production se trouvait ici. Ça va donc être très difficile de remplacer ces livres. Ça détruit mon entreprise, ça me détruit, ça détruit la nation, le pays.
1: Pour les Ukrainiens, l'objectif de la Russie est clair, anéantir tout ce qui constitue l'identité ukrainienne. L'urgence est désormais de trouver ou republier les livres détruits, avec en priorité ceux qui devaient servir dans le cadre scolaire. Emmanuel Chasse, Kharkiv, RFI.
0: En football à présent, je vous en parlais dans les titres. Le double champion d'Europe, le Paris Saint-Germain, lance sa saison ce mercredi avec la Supercoupe d'Europe contre Aston Villa, vainqueur de la Ligue Europa il y a quelques mois. Un premier rendez-vous important et un titre à la clé pour les deux équipes. Un match spécial pour les joueurs mais aussi pour l'arbitre. Les regards sont tournés vers Omar Artan, le Somalien qui était interdit de rentrer sur le territoire des États-Unis en juin dernier alors qu'il devait officier au Mondial. Il sera au sifflet de cette grande affiche. Un coup de force de la part de l'UEFA, l'instance du football européen, Esteban Mirales.
9: L'UEFA ne pouvait pas manquer une telle occasion. Offrir à Omar Artan le sifflet du premier frisson européen de la saison et par la même occasion, un joli pied de nez à la FIFA. L'arbitre somalien de 34 ans, l'un des tout meilleurs du continent africain, faisait partie des arbitres sélectionnés pour officier lors de la Coupe du Monde. Mais il a vu son entrée sur le sol des États-Unis refusée. Motif des autorités, l'arbitre serait lié à des personnes soupçonnées d'appartenir à des organisations terroristes. Le rêve d'Omar Artan est brisé. Meurtri, il rentre au pays. En Somalie, il est accueilli en héros. L'UEFA a immédiatement réagi, désigné Omar Artan comme arbitre de la Supercoupe d'Europe entre le Paris Saint-Germain et Aston Villa est un geste politique au vu du conflit opposant le président de la FIFA Gianni Infantino et la Confédération européenne. Omar Artan, lui, se dit chanceux, mais il insiste « J'ai travaillé très dur pour en arriver là et j'en suis fier ». Après être devenu le premier arbitre somalien à officier lors d'une Coupe d'Afrique des Nations en 2024, Omar Artan va devenir le premier Africain et même le premier non-européen à officier lors d'une Super Coupe d'Europe.
0: Esteban Mirales, PSG Aston Villa, coup d'envoi de la rencontre à 19h, temps universel. C'est la fin de cette édition, merci à vous de nous avoir suivis. 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
2: Vous êtes à l'écoute de Radio Oxygène FM et aujourd'hui on est à Païes pour une raison toute particulière. Il y a le chapiteau de la compagnie de cirque Circulé qui vient de se monter et justement on est avec Lucia, Ilaria et Valentine pour nous annoncer les spectacles qui vont se tenir du 1er au 15 novembre à Païes. Donc bonjour à toutes les trois.
3: Bonjour.
2: Pour commencer, est-ce que vous pourriez présenter votre compagnie? C'est un cirque contemporain, donc présentez-vous de la façon dont vous le souhaitez.
4: Ouais, c'est un cirque contemporain, moderne, on peut dire. Donc, pourquoi c'est un cirque contemporain? Parce que bah, déjà, il est né après les années 70-80. Non, je rigole. C'est parce que...
1: c'est vrai.
4: C'est parce que ben on n'a pas d'animaux, c'est parce que il y a un fil rouge dans l'histoire, c'est parce qu'on mélange différentes disciplines qui vont de la danse à la musique live à l'acteur corporel et qu'on se sert des disciplines de cirque comme vocabulaire pour pouvoir raconter une histoire.

0: Votre compagnie, ça fait combien de temps qu'elle existe? Ça fait combien de temps que vous travaillez ensemble?
1: Ça fait 15 ans qu'elle existe. Donc, elle a été montée à Plouillet, en Bretagne, en 2010. Et avec un premier spectacle qui s'appelle Délirium Pantoufle. Donc, de là, on est parti sur les routes et on y est resté jusqu'à ce qu'on a trouvé après un lieu où pouvoir poser le chapiteau et un lieu de création qui a été beaucoup, beaucoup le lieu de la compagnie pendant les 5 ans, qui c'est à la Papette, en sous-Gironde. Aujourd'hui, c'est juste le siège social de la compagnie puisque les acteurs et les artistes de la compagnie, ils viennent un peu de partout. Donc voilà, c'est 15 ans, beaucoup soutenu les premières 10 ans avec un des pionniers du cirque contemporain qui est Raymond Perramore, aujourd'hui décédé, qui nous a beaucoup accompagnés, beaucoup aidés à créer cette compagnie et nous a encouragés, soutenus. Et donc aujourd'hui, on est là avec une équipe très soudée, une belle équipe, variopinte, je dirais, et internationale.
0: Et alors justement, on va en parler de cette équipe. Qu'est-ce qu'on retrouve comme discipline? Parce que du coup, c'est des pratiques pluridisciplinaires qu'on retrouve, il n'y a pas d'animaux. Qu'est-ce qu'on retrouve dans votre compagnie circulée?
2: Alors, dans la compagnie, on a de l'équilibre sur les mains, de l'acro au sol. Il y a du cerceau aérien, de la corde aérienne aussi. Il y a de la roussière, que c'est un gros cerceau au sol aussi. Et il y a une magnifique chanteuse pianiste de chansons françaises aussi. Et on a aussi un numéro, une surprise.
1: Une surprise. Surprise. La manipulation d'objets, ouais. On pourrait dire.
3: Mais on ne peut pas le dire.

0: Pour vous, qu'est-ce qui distingue le cirque classique du cirque contemporain ?
1: Bah, pour moi, le cirque classique, c'est un peu une démonstration des disciplines extraordinaires. Du coup, par exemple, rester sur les mains, c'est pas un truc que tu fais tous les jours. Les gens, normalement, ils marchent sur les pieds. Et il y en a qui marchent sur les mains. Du coup, ils créent en fait un monde où tout ce qui n'est pas possible dans la normalité, ça devient possible. Mais je trouve un peu réductive dans le sens que dans notre époque, du coup 2025, où il y a plein de choses d'actualité, et il y a Internet qui nous montre beaucoup de choses, du coup on est au courant de tout ce qui se passe dans le monde entier. Et voilà, je crois que c'est bien de parler en fait. On a quand même une responsabilité sur scène comme artiste, comme comédienne et tout ça, de parler de l'actualité, de ce qui nous arrive dans la vie, de que ça peut être dans notre vie personnelle, mais même ce qui se passe dans le monde entier, quoi. Et du coup, pour moi, la différence, c'est que en fait, le cirque contemporain c'est un mélange des disciplines. C'est pas juste le cirque, mais c'est aussi le théâtre et la musique et tout ça, pour raconter, pour exprimer quelque chose qui est en train de se passer en général.
2: Le cirque, au service d'un propos, quoi.
0: Justement, là, vous arrivez à Paillès avec une création qui s'appelle « Et vous, ça va ?». Pourquoi ce titre ? D'où ça vient ?
2: Eh bien, « Et vous, ça va ?», c'est un spectacle qu'on a créé post-Covid au départ, qui a ensuite été remanié beaucoup, mais on l'a créé dans cette époque où justement tout allait mal. Et c'était un peu comme un pied de nez aussi, de créer ce spectacle-là, de se dire bon, la vie doit reprendre, et nous on utilise nos savoirs, notre passion, notre métier, notre art au service du mieux. Et donc on a décidé d'appeler le spectacle « Et vous, ça va ?», un peu pour ces raisons-là.

0: quand on construit une pièce de théâtre en tant que circassien, circassienne, comment ça se passe? Est-ce que vous avez un fil conducteur qui vient comme une trame qu'on retrouve tout au long du spectacle?
1: Là, le spectacle, moi, je trouve qu'il a un fil rouge, oui, mais il y a beaucoup de boules, en fait, beaucoup de parenthèses où tous les artistes ils s'expriment un peu avec sa façon de... Il n'y a pas un style qui...
2: Il y a plusieurs thèmes qui sont apportés. Il y a un fil rouge, mais à l'intérieur de ce fil rouge, c'est pour ça qu'on a choisi aussi la forme cabaret, il y a des thèmes qui nous tenaient à cœur, qu'on avait envie de porter sur scène, et donc on l'a fait, tout simplement.
0: Donc là, vous arrivez en Ariège depuis un bon moment, depuis 15 ans, puisqu'on s'est un petit peu dit hors micro. Est-ce que vous êtes... comment vous appréhendez cette arrivée?
2: Alors, on nous a toujours parlé super bien de l'Ariège, d'un public hyper chaleureux, hyper participatif. Allez en Ariège, ça va aller. Parce que nous, on est complètement une autoproduction. Il faut savoir que quand on implante, on implante et on se prend tous les risques d'une implantation. Donc, si le public vient nous soutenir, ça marche. Et puis, on pourra continuer. Si le public ne vient pas... ça n'a pas marché, on continuera quand même. Il n'y a rien qui nous arrête. Mais ils nous ont vraiment donné envie de venir en Ariège parce qu'on savait que le public nous aurait accueillis avec amour et ça fait du bien.
0: Et quel lien vous entretenez avec le public durant le spectacle, justement? À quoi le public ariégeois doit s'attendre quand il va passer les frontières du chapiteau?
3: Alors moi, je dirais qu'il doit s'attendre à être un petit peu bousculé. Je pense que le public va avoir des rapports et des relations différentes avec chacun des personnages qu'il va voir dans le spectacle. Et également à divers moments du spectacle, les relations ne seront pas les mêmes. Mais il y en a souvent, il y a des personnages qu'on aime, des personnages qu'on déteste, des personnages auxquels on se réfère un peu, on se raccroche, on s'identifie. Nous, on essaie de remuer un peu le fond du spectateur.
2: Tout en rigolant.
3: Tout en rigolant, oui, bien sûr.
2: Tous les personnages ont une grosse partie clownesque. Le but, c'est que les personnes rentrent et ils absorbent des choses, ils réfléchissent sur eux, mais ils rigolent beaucoup. Donc, c'est de la dérision.
0: Oui, c'est ce sur lequel je voulais rebondir. Si on devait parler de l'essence du spectacle, est-ce que c'est plutôt spectaculaire, familial? Comment vous décririez l'essence du spectacle?
1: Oh, il y a de tout, en fait. On fait des altibas émotionnels et même à niveau scénographique, moi je trouve qu'il y a des moments très spectaculaires et des moments très intimes, des moments rigolos comme ça, très easy aussi pour un public.
2: Le but, c'est que l'émotion ne s'arrête pas. Pour une émotion, parce qu'on rigole et parce qu'à un moment on a peur et parce qu'à un moment on a envie de pleurer, parce qu'à un moment on retourne à rire. Mais c'est ça le but réellement, c'est que le spectateur, quand il rentre, il puisse vivre intensement toutes les émotions du début à la fin.
0: Qu'est-ce que vous aimeriez que le public retienne en sortant?
2: Waouh! Ils ont mis waouh! C'était génial!
0: Est-ce que vous avez déjà eu des retours justement en jouant ce spectacle dans d'autres régions peut-être?
2: Différent.
1: Ouais.
2: Différent. Hein. Oui. Ça plaît pas toujours, hein. Ça c'est clair, hein. On peut pas plaire à tout le monde. Ça, on l'a clair. Hein.
3: En réalité, c'est vrai ce que dit Lou, c'est qu'on ne plaît pas à tout le monde. Mais de manière générale, quand même, il y en a à qui ça plaît beaucoup et qui nous disent « c'était super ». Il y en a qui nous disent aussi « alors moi, ça m'a plu, mais par contre, j'étais dérangée par-ci » ou bien « ça m'a retourné » ou « j'ai beaucoup rigolé, mais je repars en me disant que ce soir, je vais devoir avoir une discussion avec mes enfants ». C'est un spectacle tout public, mais parfois, ça remue.
0: Ça vient ouvrir les débats.
3: Ça vient ouvrir un débat,
2: bien sûr. Mais c'est le but.
3: Et c'est le
2: but. Pourquoi ça? Enfin, c'est le. En tout cas, nous, on avait envie de ça, quoi.
3: Oui. Voilà. Nous, on voulait pas.
2: On avait envie de ça.
3: Nous, on n'avait pas envie d'un. Et je pense que ça s'est jamais venu à notre esprit. Et du coup, ça ne s'est jamais. On n'a jamais envisagé ça. C'est jamais venu sur scène de faire. Pour être à l'air, quoi.

0: ça, pour nous, c'était important qu'il y ait un propos réel et, et profond.
1: De société.
0: De société, et même de nous. De nous en tant que femmes, d'hommes, qu'humains dans notre société. Ouais. Voilà, vraiment de ce qui se passe aussi intrinsèquement. C'était important pour nous que le public ressente, nous ressente aussi.
2: On s'est vraiment beaucoup amusé à faire ce qu'on fait. Et je pense que ça, on le ressent.
0: Parce que nos personnages aussi, il faut savoir que ce spectacle, on l'a créé tout seul. Et nos personnages, ils sont venus de nous. Donc ce qu'on offre au public, quelque part, c'est un peu nous. C'est l'intime, ouais.
1: Oui, donc en fait, sous un spectacle qui divertissant, parce que c'est souvent le but du spectacle, on en ressort avec quelque chose de beaucoup plus intime aussi, qui vient chercher des vrais sujets de fond.
3: En fait, un retour qu'on a souvent, c'est qu'on est nous. On voit sur scène vraiment pas juste l'artiste, le comédien, vraiment la personne. Ouais. Et on voit vraiment la famille aussi. Ça se voit qu'on travaille ensemble, qu'on se connaît très bien, qu'en fait, on vit ensemble. Quoi.
1: Et alors justement, si vous souhaitez découvrir ce spectacle, ce sera du 1er au 15 novembre à Païes, derrière l'église. Toutes les dates sont, j'imagine, sur vos réseaux. Mm-hmm. Donc si on veut vous retrouver et découvrir toute votre actualité, comment ça se passe?
2: Et bien, sur la page Facebook de Circuler.
0: Et sur la page Instagram, voilà, donc Compagnie Circuler.
1: Et pour faire un petit état des lieux des dates,
0: alors on joue à partir du samedi 1er, qui sera donc à 20h. C'est une soirée prix libre. Venez comme vous êtes. Suivi du dimanche 2 à 15h. Et donc ensuite, on jouera vendredi, samedi suivant 7 et 8 à 20h et dimanche 9 à 15h. Le mercredi 12, on a une après-midi dédiée aux plus petits, aux plus jeunes d'entre nous, avec donc une formule adaptée aux enfants suivie d'un atelier libre de pratique pour les enfants, qui est donc effectivement sur réservation. Et ensuite, donc, on clôture avec vendredi 14 et samedi 15 à 20h. Et le samedi 15 à 20h sera suivi d'un concert.
3: C'est pas un concert, c'est un live des machines électro et il s'appelle Adventis. Et du coup, on a Nico Noise plus DJ Caracol.
2: Bah, on peut aussi dire qu'on peut réserver par SMS au numéro de téléphone. Donc c'est le 06 22 45 45 16.
1: Et j'ai vu, mais alors peut-être que sur Hello Asso, c'était aussi possible de réserver. Sur le site Hello Asso, vous pouvez taper donc, la compagnie Circuler avec un K. Et vous, ça va, le nom du spectacle et Païes, et vous devriez tomber dessus.
0: Également, donc on aura les jeudi 6 et jeudi 13, à 19h et à prix libre, des soirées théâtre burlesque féminin, donc qui seront composées de deux spectacles normalement à chaque fois, donc la Chambre 423 et Osez Josie. Je vous en dis pas plus, il faut venir voir.
1: Oui, et puis je le rappelle, n'hésitez pas à suivre la compagnie sur Facebook ou sur Instagram. Donc, ils sont très actifs sur les réseaux. Donc, c'est Circuler avec un K.
2: Ah, moi, je voulais ajouter quelque chose. Le chapiteau est chauffé.
0: Il y a beaucoup de restaurations sur place.
2: Et il y a la vue.
0: À boire et à manger au chaud.
2: Ouais, donc on peut vraiment venir passer une belle soirée, rester et se chauffer, boire, manger.
1: Merci infiniment, Lucia, si. Ilaria et Valentine de nous avoir reçus pour nous annoncer donc, la tenue de ce spectacle qui se tiendra du 1er au 15 novembre à Païes, à côté de l'église.
2: Eh bien, merci à vous.
3: Merci.

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0: Bonjour à tous les auditeurs et auditrices. Aujourd'hui, on se retrouve pour une nouvelle émission avec Jean-Michel, qui nous rejoint aujourd'hui pour cette nouvelle émission. Bonjour.
1: Bonjour Clément.
0: Comment vous vous appelez ?
1: Je m'appelle Jean-Michel. Mon nom de famille, c'est Petiot. Voilà. Je veux savoir autre chose.
0: Apparemment, vous avez une émission.
1: Oui. Je me suis trouvé embarqué, entre guillemets, dans une drôle d'aventure à laquelle je ne pensais

0: pas initialement. Effectivement, je fais partie d'une association dont je parlerai peut-être tout à l'heure. Et pour les 40 ans de cette association qui existe au niveau national depuis 40 ans, ça me paraissait important de mieux la faire connaître. Et c'était cette date anniversaire, pour moi, était un moment qui permettait de mieux la faire connaître. Et voilà, donc j'ai contacté Radio Oxygène, FM, pour qui présentait l'association sous forme d'une interview que aurait fait quelqu'un de la radio. Voilà, donc j'ai eu rendez-vous, on a discuté un petit peu de qu'est-ce que c'était que cette association et qu'est-ce que je souhaitais faire découvrir. Et à la fin de notre entretien, qui était un entretien hors ligne, Léa m'a proposé que ce soit moi qui anime les émissions, et ce que je n'avais jamais fait de ma vie. Voilà, donc j'ai commencé un petit peu impressionné par cette responsabilité à laquelle je ne m'attendais pas. Et c'est vrai que j'avais proposé que des personnes qui interviennent dans notre association puissent venir pour témoigner un peu de ce qu'elles faisaient elles en tant que professionnelles et ce que nous on faisait en tant que bénévoles de l'association. Voilà, on s'est parti comme ça d'être demandeur d'une émission en tant que interviewé, je me suis retrouvé intervieweur. On appelle un renversement de situation.
1: Alors, votre émission s'appelle « Adam aider », c'est ça ?
0: Ça s'appelle « Aidant aider », oui. Et il s'agit de présenter ce que donc l'association dans laquelle je suis un bénévole actif, on appelle un militant même, mais un bénévole surtout, puisse présenter ce qu'elle propose pour des personnes qui ont une maladie très difficile donc ce qu'on peut leur proposer, surtout ce qu'on peut proposer aux personnes qui sont avec, qui les accompagnent, qui les aident. D'où l'expression aidant aider. Au départ, notre objectif, c'est d'apporter un accompagnement, un soutien aux aidants des personnes qui ont une maladie particulière, dont je vais donner le nom maintenant, qui s'appelle la maladie d'Alzheimer.
1: Pourquoi vous avez appelé cette émission Aidant Aider ?
0: Aidant Aider, effectivement, parce que on voulait mettre l'accent sur l'aide que les personnes apportent aux personnes malades. Parce que les personnes qui ont cette maladie d'Alzheimer, progressivement, elles perdent des capacités. D'abord des capacités de mémoire. C'est un des symptômes les plus marquants de la maladie d'Alzheimer, mais elles perdent aussi progressivement la capacité à exercer des activités, c'est-à-dire de penser comment je vais faire pour faire cette activité. Donc il faut que quelqu'un soit avec elles pour les aider. Donc c'est pour ça qu'on appelle ça des aidants familiaux ou proches aidants. Et voilà. Pour répondre à ta première question, mais je pense que tu en as d'autres, donc je vais te laisser un peu aussi faire ton travail d'intervieweur.
1: Qu'est-ce qui vous a poussé à faire cette émission ?
0: Voilà, ce qui m'a poussé à faire cette émission, c'est essayer de faire connaître aux aidants, aux personnes qui aident des personnes malades, tout ce que notre association pouvait leur proposer pour soit les soulager, les accompagner. Et puis, on a aussi, depuis peu maintenant, mis en place des activités dans lesquelles la personne malade et la personne aidante, c'est-à-dire la personne malade, c'est l'aider, hein, aidant, aider, ça veut dire, voilà, l'aidant qui aide une personne qui aide, il ne peut plus faire tout ce qu'elle pouvait faire avant. Et donc, et ces personnes-là, on essaye de leur proposer des activités ensemble avec d'autres personnes qui ont la même fonction, hein, des dents, Et là, en l'occurrence, les personnes qui ont la même maladie, qui est une maladie donc du cerveau, hein, une maladie qui détruit progressivement, malheureusement, certains neurones et qui rend la vie quotidienne extrêmement difficile lorsque le cerveau, c'est quand même une des parties les plus importantes de notre organisme.
1: Pourquoi vous avez choisi cette thématique ?
0: La thématique aidant aider ?
1: Oui.
0: Alors, je pouvais parler de ma posture personnelle. Moi, ma maman a eu cette maladie. Et à l'époque, l'association en Ariège ne fonctionnait pas pratiquement plus parce qu'il n'y avait pas suffisamment de bénévoles pour la faire fonctionner. Et j'ai dû me débrouiller un petit peu tout seul pour soutenir ma maman, pour l'aider. Je me suis trouvé dans une position d'aidant, mais sans avoir d'autres personnes qui puissent me donner des conseils, me donner... ou être simplement partager des moments avec moi, parce que c'est extrêmement difficile au niveau émotionnel que de voir une personne qui perd progressivement ses capacités intellectuelles, hein, ses capacités cognitives, et puis progressivement même ses capacités à effectuer des actes de la vie quotidienne. Donc c'est en pensant à ce que moi j'aurais voulu comme aide. Et j'aurais voulu savoir qu'une association comme celle-là existe. Donc, c'est une façon aussi de tendre la main aux aidants en leur disant, écoutez, voilà, on vous explique par la radio ce qu'on peut faire pour vous soutenir, pour vous accompagner dans le cheminement que vous faites avec la personne malade. Et voilà, prenez contact avec nous. À chaque fois, on donne nos coordonnées, etc. Et on essaye de montrer la diversité des actions de façon à ce que quelqu'un qui est plus sensible à une action qu'à une autre puisse venir vers nous en disant « Ah oui, ça m'intéresse, ça j'en éprouve le besoin. »
1: Sur votre émission, quels invités vous avez reçus ?
0: Alors, à chaque fois j'ai choisi... J'ai fait des émissions très différentes. Ça a été un travail avec Léa au début sur la forme. Je dois te dire que quand elle m'a dit la première fois, oui, les sujets, l'émission, elle peut faire une demi-heure, je trouvais ça très long d'être amené à présenter quelque chose pendant un temps aussi long. Et je lui ai dit non, on fera un quart d'heure, c'est déjà beaucoup. Et en fait, non. Et les premières émissions, on s'est rendu compte parce que justement, il y avait un intervenant, c'est-à-dire que moi, je faisais un peu le même travail que toi, c'est-à-dire que j'avais des questions et puis j'avais des idées particulières sur la façon de mener l'entretien. Et l'intervenant est soit un professionnel qui intervient dans les ateliers qu'on propose. Par exemple, je vais prendre un exemple concret. On propose ce qu'on appelle de la sophrologie uniquement aux aidants. C'est des moments où, avec un professionnel formé, qu'on appelle un sophrologue, les personnes peuvent apprendre à gérer leur stress, leur tension, par des exercices de respiration, par des exercices de visualisation, etc. Et ça leur permet d'être déstressé, parce que voilà, la relation avec une personne malade qui peut être déconcertante, ça génère du stress. Un autre exemple, on mène des activités aussi avec un club hippique, un endroit où il y a des chevaux, un haras, et les personnes, les professionnels, elles sont formées pour utiliser le cheval comme médiation dans la relation avec la personne malade, et les aidants sont là aussi, et il se crée quelque chose entre le cheval et la personne malade qui est extraordinaire. Enfin, moi, j'ai assisté à plusieurs séances. À chaque fois, c'est d'abord, on voit les yeux des personnes s'allumer au contact. Les chevaux sont particulièrement éduqués à cette à cette relation. Et donc, j'ai interrogé la personne qui organise ces activités avec les chevaux et qui a expliqué justement pourquoi et comment elle procédait. Voilà, donc deux exemples, je pourrais en multiplier, puisque chemin faisant, depuis janvier dernier, on a réalisé tout à l'heure avec Léa qu'on en était à 7 émissions, ce que je n'aurais jamais imaginé auparavant.
1: Combien de temps dure globalement une émission ?
0: Eh bien, voilà, à ma grande surprise, elle dure au moins, enfin, en général, une demi-heure, voire trois quarts d'heure, puisque on a la chance à Radio Oxygène de ne pas avoir un format contraint. Et donc, selon, on va dire, les sujets, selon les interlocuteurs, on a des émissions qui peuvent être plus ou moins longues. Je vais prendre un autre exemple. J'ai interviewé par téléphone, et ça a été pour moi une grande première aussi, le docteur Lorenz Bory, qui est gériatre à l'hôpital du Chiva, à l'hôpital des Vallées d'Ariège. Et voilà, c'est quelqu'un qui est passionné par son métier. Il s'occupe des personnes malades de la maladie d'Alzheimer. Et il était, il y avait beaucoup de choses à dire. Et là, on a très largement dépassé les 30 minutes, d'autant plus qu'avant, j'avais commencé par interviewer la présidente de l'association. Voilà, donc c'est l'avantage d'une radio qui est ouverte comme Radio Oxygène, c'est que, voilà, on peut se donner du temps pour aller au bout d'un échange avec le professionnel que j'interview. Et ça, c'est vraiment très agréable.
1: Que sont vos prochaines émissions et vos nouveaux projets ?
0: Alors, on a fait presque tout le tour des ateliers qu'on mène actuellement. L'émission dont on a parlé ce matin avec Léa concerne les ateliers autour du tennis de table, qui peut paraître un petit peu surprenant parce que la maladie d'Alzheimer est souvent une maladie qui se déclare quand les personnes sont âgées. Et néanmoins, en mettant en place des formes adaptées, on n'est pas dans la compétition, on est dans une activité de plaisir. Eh bien, on a vu des effets bénéfiques sur l'attitude des personnes, sur le plaisir éprouvé, sur la transformation aussi physique, beaucoup plus de souplesse, etc. Voilà. Alors ça, par exemple, c'est quelque chose qui est réalisé dans l'accueil de jour de Tarascon. Nous, au niveau de l'association, on souhaiterait pouvoir mettre en place un atelier comme ça pour d'autres personnes qui ne sont pas dans un accueil de jour, qui sont à la maison avec les dents. Et j'ai lancé un appel à bénévoles. Voilà, j'ai dit, mais si quelqu'un qui pratique déjà, par exemple, le ping-pong, ou même s'il ne le pratique pas, quelqu'un qui a envie de venir nous aider pour mettre en place cet atelier, il y aura des professionnels formés pour gérer l'atelier, mais il faut quand même un bénévole qui soit là aussi pour l'organisation, les relations, etc. Voilà, c'était un appel à bénévoles. Voilà, le prochain que je voudrais faire, ça concerne les enfants, puisque j'ai, avec une autre bénévole, on est intervenu dans des écoles, à l'école élémentaire, avec des enfants entre le CE2 et le CMA, pour leur présenter cette maladie. Alors, je procède en deux temps. D'abord, je leur explique, je leur demande s'ils savent ce que c'est qu'une association et à quoi ça sert. Donc, en général, ils ont déjà entendu parler. Et je leur dis, nous, notre association, on est des personnes qui se réunissons parce que on veut aider les aidants. On veut aider les personnes accompagner les personnes qui sont aidants de personnes ayant la maladie d'Alzheimer. Et puis après, voilà, je leur présente. J'ai un petit livret qui décrit des situations que des enfants ont pu vivre. C'est sous forme un petit peu de petite histoire. Et ce qui est à chaque fois me bouleverse, c'est que dans une classe de, on va dire, de 20 à 25 élèves, il y a au moins 4 ou 5 élèves qui connaissent quelqu'un qui a cette maladie et qui peuvent nous dire qu'ils ont été intrigués par cette maladie, déconcertés. Et voilà, comme on en parle, ça rend aussi leur place plus simple. Ils ne se sentent pas, entre eux, ils n'en ont jamais parlé. Mmh. Mais comme là, on en parle avec eux et dans le groupe classe de façon très, très simple, eh bien, ils osent en parler et du coup, ça leur enlève un poids personnel aussi par rapport à ça.
2: Et alors,
0: je
2: voulais te poser une question, Jean-Michel, parce que c'est vrai que maintenant, ça fait 7 mois que tu mènes cette émission, que tu animes cette émission des aidants aidés. Quelle a été l'émission que tu as préférée animer ?
0: Ouf ! Alors là, je ne sais pas s'il y en a une plus que d'autres. Parce que pratiquement dans chaque émission, avec lesquels j'ai parlé, j'ai pu participer à un de leurs ateliers et j'ai toujours des souvenirs émotionnels très très forts. De quelque chose qui s'est passé dans l'atelier qui me montre que c'est important. Par exemple, c'est le cas pour l'équithérapie, pour les ateliers de médiation animale avec le cheval, où cette dame qui avait Élise, pourtant des gros soucis de Élise mémoire, qui est mise à parler espagnol. Le tennis de table où, en arrivant, une dame arrive avec une canne et puis après avoir échangé quelques balles avec l'animateur, elle rejoint le bus en oubliant sa canne. C'est aussi le bien-être qu'expriment les gens quand ils font de la sophrologie ou le plaisir de voir chanter. Par exemple, j'ai pas parlé de la musicothérapie, mais on a une personne qui les premières fois était très figée dans son expression à une personne malade. Et maintenant, quand on prend sa chanson préférée, qui s'appelle La Java Bleue, elle a un sourire, elle est épanouie et on la voit, on voit ses lèvres chanter la mélodie. Même si elle parle pratiquement plus parce que la maladie lui a fait perdre beaucoup de ses capacités et qu'elle est très en avant dans cette maladie.
2: Et oui.
0: En fait, c'est tous ces moments émotionnels où on se rend compte que ce qu'on fait est utile et c'est très fort au niveau des émotions.
2: Oui, en tout cas, il y a eu de beaux moments de grâce tout au long de ces émissions. Et alors, il y en a encore une dernière qui est une ou deux dernières. On verra si les rendez-vous sont pris ou non. Et en tout cas, merci infiniment, Jean-Michel, d'avoir pris le temps de répondre aux questions de Clément.
0: Eh ben, je le remercie et puis je lui souhaite une belle aventure avec cette posture d'intervieweur radio, parce que on découvre effectivement dans l'interview, dans la relation à l'autre, on découvre la personne, on découvre ce qui la conduit dans ce qu'elle fait, ce qui fait ce qui la porte, et c'est souvent très très fort comme sentiment, comme ressenti. Et moi, ça m'a fait beaucoup de plaisir de faire d'avoir cette mission, parce que c'est comme une mission quand même.
2: Mais c'est sûr que
0: de me projeter là-dedans.
2: La radio, ça permet plein de choses. Ça permet aussi de faire des retours sur l'expérience, sur le parcours. Toi, Clément, comment tu vis un petit peu cette année d'animateur ?
1: Bien.
2: Ouais, t'as quelque chose à nous partager ici ? Une expérience,
0: oui,
2: parce que Clément, il en a reçu beaucoup aussi des invités.
1: Je dis les noms des invités ?
2: Tu dis ce que tu veux. Tu dis s'il y a un moment qui t'a intéressé, qui t'a particulièrement marqué, un moment qui t'a envie de partager ici.
1: Franchement, comme il a dit, il n'y a aucune... En fait, toutes les émissions m'ont plu. Du coup, il n'y en a aucune qui... qui m'a que j'ai aimé le plus, genre je les ai tous aimés.
2: Mais il n'y en a pas une là que tu te souviens plus qu'une autre? Moi, je trouve qu'il y a eu des moments où tu étais plus présent qu'à d'autres, par exemple, tu vois. Ouais, je trouve, par exemple, que quand il y avait Cana, quand vous avez été interviewé les Restos du Cœur, je trouve que là, il y a eu des vrais moments de grâce où on vous a vu hyper enthousiaste, tu vois, même
1: C'est vrai que c'était bien, parce qu'on sortait aussi, comment dire. Après, l'émission avec Cana, c'était du rap. Mm-hmm. Du coup, on connaissait un peu, du coup, on était à fond.
2: Il y avait Kino aussi qui a fait du rap.
1: Oui, lui aussi. Mais franchement, c'était pas mal.
2: Chouette. Bon, en tout cas, merci beaucoup Jean-Michel. On va te laisser retourner à tes occupations.
0: Il n'y a pas de souci. Et puis, ça a été avec plaisir de permettre à Clément de continuer son cheminement d'intervieweur et d'homme de radio bientôt, peut-être. Mmh,
2: peut-être. Alors, voilà. C'était son premier phoneur, pour le coup. Interview par téléphone avec toi.
0: Ça va, c'est peut-être le moins facile dans un premier temps, mais on s'y fait, parce que moi, j'en ai fait effectivement trois, avec aussi Carole, qui ne pouvait pas venir à la radio parce que ses horaires de travail ne correspondaient pas. Mais voilà, c'est aussi une façon... dans sa tête, on imagine l'interlocuteur et ça nous oblige à être encore plus à l'écoute de ce qu'il dit pour pouvoir faire cette interaction.
2: Il faut être bien concentré.
0: Voilà, il faut être concentré et puis trouver le bon moment pour glisser la question, c'est-à-dire laisser la personne finir sa phrase et se dire, bon, est-ce qu'elle va redire autre chose ou est-ce que je peux maintenant poser mon autre question ou compléter. Oui. Et c'est ça qui est peut-être le plus délicat par téléphone à distance. Clément l'a très bien mené, c'est vraiment... Bon courage, Clément.
2: Oui, il est très fort. Bonne journée, Jean-Michel, à très bientôt.
0: Bonne journée à vous, au revoir.
2: Au revoir.
1: Et maintenant, après cette interview, nous allons écouter une musique qui s'appelle Maladie. Le morceau s'appelle Maladie. Le rappeur s'appelle Mauvais Joe. Et normalement, vous devrez connaître pour ceux qui écoutent du rap.
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0: Bon, bah, du coup, vous venez d'écouter Mauvais Joe avec ce titre Maladie qui a été choisi par Clément. Clément, un petit mot sur ce titre, peut-être ?
1: Il est nouveau.
0: Ouais.
1: Et j'entendais des copains à l'école qui disaient... ils faisaient que chanter cette musique, ils faisaient que en parler. Du coup, je me suis dit, je vais essayer de l'écouter.
0: Alors, ça change de Maître Gims. Et à ton avis, combien de vues sur YouTube ?
1: 444 000 vues.
0: Non, on est quand même sur 8,5 millions.
1: 8,5.
0: Et il est sorti il y a 11 mois quand même, donc c'est pas tout récent. Voilà. Du coup, un petit mot pour clore cette émission. C'est la dernière émission de l'année. Merci à vous d'avoir suivi tous les Planètes Jeunes. On vous retrouve à la rentrée, donc en septembre, avec de nouvelles émissions, avec Clément et Nayan, j'espère. Normalement, on vous retrouve.
1: Oui.
0: Super. Je vous souhaite à toutes et à tous, à toi Clément, de très belles vacances. Profite bien.
1: Merci.
0: Et on se revoit à la rentrée.
1: Oui.
0: Super.
1: Merci de m'avoir écouté.
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1: Donc, en ce mois de gaieté, nous avons quand même un moment triste à annoncer avec l'hommage à Philippe Charc par plusieurs adhérents, entre autres Clémenté, Jean-Noël, Kaira, Pierre, Vincent. Voilà, nous compatissons à ce moment et on aurait aimé le revoir, mais voilà, c'est comme ça, faut faire avec, c'est la vie. Donc bonjour, nous voici, ça y est, pour l'été 2026, avec, vous l'aurez reconnu, peut-être la voix de Reportage 31, Vincent Galzin. Voilà, et donc je veux également rendre hommage à Philippe Charc, qui était un grand marcheur, un sportif, qui malgré son âge et sa maladie, faisait encore du sport. De la piscine, au bras de fer, il était imbattable. Voilà, j'ai le souvenir qu'il avait fait avec plusieurs personnes le bras de fer et les personnes avaient réussi à le battre. Et je tiens aussi, bon, je lui avais déjà dit, mais je le redis, à m'excuser un peu parce que j'avais dit ce que je ressentais un peu brutalement par rapport à lui, qu'il avait mal pris. Je ne sais pas si avec le temps, ça lui a passé ou pas. Mais chaîne de faïence, parce qu'en fait, il était au CA, il participait pas, il disait rien, il était toujours... voilà, il validait ce que certains disaient, mais il n'avait pas malheureusement assez son opinion, son mot à dire. Et donc, je lui avais dit ça, et c'est vrai que ça lui avait pris... il avait mal pris. Donc, voilà. Mais Philippe, j'espère que là où t'es, même si je suis pas croyant, tu te portes bien. Et bon, condoléances à ses proches, même s'il en avait peu et qu'on a su tardivement qu'il était décédé et qu'on n'a pas pu aller aux obsèques. Voilà, mais on a prévu de faire en plus d'un bouquet, une plaque. Donc j'espère que ça aura lieu, qu'on pourra la réaliser. Avec de la terre à la vie. Voilà, où il allait sur les randonnées.
2: Bonjour, messieurs, dames. Je me présente, je m'appelle Clémenté Gonzalez. C'est mon nom de chroniqueur. Voilà, je rends hommage à Philippe Charc, malheureusement, qui est décédé il y a peu de temps de cela. Donc, je lui souhaite toutes mes condoléances à sa famille et à ses amis. Donc, voilà, j'aimais bien le taquiner, il était un peu taquin avec moi. Donc, on s'amusait, c'était pour rigoler, quoi. Mais c'était un monsieur très sympathique. Très, très serviable. Voilà. Je vous remercie. Allez, au revoir.
3: Bonjour, je m'appelle Jean-Noël de Microsion. Mes hommages à Philippe Charc, qui a participé en 2022 comme moi à J'aime le canal. Il a fait des créations musicales comme Mes petites communes. Il faisait plein de dessins. C'était un voyageur également. Il aimait la météorologie. C'était un grand sportif. Il aimait la musculation aussi, Philippe Charc. Toutes mes pensées vont vers lui. Et toutes mes condoléances.
4: Salut, c'est Pierre de Microsillon. Je venais rendre un hommage à Philippe Charc qui est décédé récemment. Philippe a toujours été très correct avec moi. Je suis certain qu'on se souviendra tous de sa bonhomie et de sa gentillesse. Un salut bien cordial pour toi, camarade.
5: Bonjour Philippe, c'est Kaira de Microscience à Toulouse. C'était pour te dire Mes sincères condoléances à toi. J'espère que tu viendras nous voir depuis là-haut, au ciel. Et j'étais émue parce que j'ai vu qu'il t'a envoyé des bouquets de fleurs avec un mot. C'était pour te dire que tu étais un bon camarade et que ça m'aurait envie de te rejoindre à tes hommages. Fin.

0: Philippe Shark. Je suis né le 2 mars 1952 et je suis issu d'une famille recomposée. Mon père était divorcé au bout d'un mois de mariage et ma mère était remariée lorsqu'ils se sont rencontrés à Nouméa, en Nouvelle-Calédonie. Ma maman, née en 1910, a épousé un officier de la gendarmerie libanaise en 1929. Elle a eu une première fille en 1930 et une seconde en 1935. Ma maman a divorcé en 1944. Elle a fait la connaissance d'un Calédonien au Liban en 1945 et c'est en 1948 qu'elle a rencontré mon père. Ma maman s'est séparée du Calédonien en 1949 parce qu'elle ne pouvait plus rester en Nouvelle-Calédonie. Elle a retracé mon père à son retour en France métropolitaine qui était né la même année. Je suis le seul enfant de mon papa qui a eu un comportement qui m'a semblé néfaste. Cela m'a perturbé, un impact sur mon attitude. À l'âge de 5 ans, je ne parlais pas, j'ai été démutisé. À l'âge de 9 ans, comme à l'âge de 13 ans, j'ai été rejeté car les directeurs d'école primaire ne voulaient pas de moi. Je semais la perturbation dans la classe. À l'âge de 15 ans, je suis entré dans un pensionnat et j'ai terminé mes études primaires 2 ans plus tard. J'ai obtenu le certificat d'études à l'âge de 17 ans. J'ai poursuivi mes études secondaires dans des cours privés de niveau collège. Étudié le dessin industriel à l'école professionnelle, eu mon CAP à l'âge de 21 ans. À l'âge de 22 ans, j'ai terminé mes études secondaires et suis entré à la société Sony Duval Électricité. J'ai servi pendant 6 ans et 3 mois. J'ai été licencié en 1981 car j'ai été mentalement atteint à cause de la dépression nerveuse de mon père qui a pris effet en 1974. Et par la suite, j'ai subi les conséquences du premier choc pétrolier qui a pris effet en 1973 et j'ai cumulé des années d'ancienneté au chômage dès l'âge de 30 ans. Passé cet âge, je ne me voyais pas célibataire, ma situation matrimoniale n'était pas choisie. J'ai dû m'y faire une raison, je me suis senti rejeté. Dans les années 1980, ma mère a été ma curatrice, j'étais en situation d'handicap psychique. Je suis entré dans la vie active à l'âge de 22 ans avec un niveau que j'aurais dû acquérir dès l'âge de 19 ans. À l'âge de 40 ans, j'ai obtenu un emploi réservé au ministère de la Défense et au commissariat de la Marine à Paris. Un poste de magasinier, puis un poste de comptable à l'armée de terre. À l'âge de 46 ans, j'ai été congédié pour non-titularisation, la commission m'a déclaré inapte et j'ai dû me réinscrire au chômage. C'était en 1998. De 2000 à 2005, j'ai travaillé dans la sécurité au sein d'une société de gardiennage KV Canin. J'ai été chômeur pour une dernière fois de 2005 à 2010 et je suis entré dans un ESAT en tant que technicien d'espace vert, suis à la recherche depuis mars 2014. La retraite. J'ai eu plusieurs séjours à la clinique de Castelviel, suite aux causes d'une enfance difficile. Ça va m'aller, c'est complémentaire. La première fois que je parle à un micro comme ceci, mais dès que j'ai déjà fait avec plus de détails, il y a une dizaine d'années, je voulais écrire un livre qui s'appelait L'ESAT, veut dire le doyen de l'ESAT de Miguet. Un ESAT veut dire ce qu'on disait le CAT autrefois, qui était la personne la plus âgée, qui n'était pas loin de la retraite aussi. Quand je suis entré, qui était technicien d'espace vert, qui était amené même à faire du conditionnement de temps en temps.
1: Alors, vous lisez ça avec beaucoup d'émotion. Qu'est-ce que, après avoir lu ce texte, comme vous venez de le faire, comment vous vous sentez? Quelles émotions, vous ressentez? Ou qu'est-ce que vous auriez envie de dire?
0: Que c'est déjà une bonne chose d'avoir l'occasion d'en parler, de le lire, de se faire connaître de ce côté-là. Et aussi, faut peser le pour et le contre, parce qu'il y a le positif, il y a aussi le négatif là-dedans.
1: On entend dans votre histoire que vous avez beaucoup voyagé, vous êtes, enfin, il y a eu du déplacement, il y a eu du mouvement.
0: Oui, j'ai beaucoup aimé les voyages. Mon père m'a donné goût au voyage quand j'étais petit garçon. Je me suis rappelé qu'à l'âge de 8 ans, j'ai fait le tour de France avec lui. Un an plus tard, c'était le premier voyage à l'étranger, c'était la Turquie, Syrie, Liban, une croisière par les lignes maritimes turques. Et bien plus tard, j'ai eu l'occasion de faire un tour en Suisse, dans le nord de l'Italie. C'est par la suite de voir les pays comme l'Allemagne, la Belgique, le Royaume-Uni, l'Espagne, les Pays-Bas. Ouais, c'était les États-Unis et le Canada. Et dire, c'est le Canada le pays qui m'a plu le plus dans l'ensemble. Intérêt, parce que j'aimais beaucoup le grand froid l'hiver, la raison.
1: Est-ce que vous pensez que voyager comme vous l'avez fait avec enfant ou plus tard plus adulte, ça vous a apporté des choses?
0: Ça m'a apporté beaucoup de choses. Ça a été du positif, le voyage. Quoique la situation dans l'ensemble, le négatif voulait prévaloir dessus, ça a été positif, hein, ce que j'ai fait.
1: Quand vous parlez du négatif, vous parlez de quoi?
0: Négatif, c'est au niveau de mon état psychique, parce que je me suis senti rejeté
1: D'accord.
0: aussi.
1: Donc.
0: D'abord, j'étais rejeté dès mon enfance, des écoles primaires, et ensuite, je me sentais rejeté lorsque je voulais me marier, vers l'âge de 28-30 ans. Parce que je côtoyais des jeunes filles qui ne comptaient pas faire leur vie avec l'homme que j'étais à
1: D'accord.
0: l'époque.
1: Donc du rejet, c'est ce que vous dites, ce qui est difficile, c'est pas tant la maladie psychique, mais les conséquences et le regard porté sur elle et
0: Oui.
1: sur vous donc, et un sentiment de stigmatisation, de rejet que vous avez éprouvé durant votre enfant, de votre vie, quoi.
0: Il y a de ça, oui, entre autres. Il y a ça, il y a aussi des lacs de 35, 36, 37 ans. Me sentais rejeté du marché du travail parce que j'étais dessinateur industriel de métier, mais il y a une très grosse mutation parce qu'on est passé directement de la planche à dessin au DAO, le dessin assisté par ordinateur, et ensuite, une fois sur l'ordinateur, l'occasion de faire un essai, mais il y avait un défaut de rentabilité, alors on ne m'a pas gardé dans l'entreprise.
1: D'accord. Ça veut dire que vous avez été victime du changement technique, d'évolution, de modernité sur votre poste, à laquelle vous n'avez pas été formé
0: Oui, bien
1: pour
0: ça.
1: pouvoir continuer à occuper votre poste.
0: Oui, une formation en DAO et la formation m'a servi pour un essai qui a duré 6 semaines dans
1: Et
0: le métier.
1: vous avez été licencié pour quelle cause?
0: Manque d'efficacité pour le travail, parce qu'il fallait faire plus vite aussi, la raison. Une question de rentabilité, ça, par la suite. Chose qu'on voyait dans les années 1980. Quand, au début de la pénurie de l'emploi, dirais-je.
1: Votre chronique, votre témoignage, vous lui avez donné un titre, est-ce que vous pouvez nous le rappeler?
0: Ça serait les suites d'une enfance difficile, donc j'avais du mal à réaliser les causes.
1: Est-ce que vous diriez qu'aujourd'hui, ces causes, maintenant, vous les réalisez ou en partie, est-ce que c'est quelque chose sur lequel ça a bougé?
0: Eh bien, j'avais du mal à réaliser encore il y a 2 ans. Quand j'étais à Castelbiel, que j'avais le suivi avec les psychiatres, et j'ai commencé à le réaliser une fois de retour dans mon domicile parisien, veut dire au début de l'année 2018, alors qu'on est parlé à mon psychiatre de ville de ça, et ça a été le motif d'un retour à la clinique de Castelbiel.
1: D'accord. Et maintenant, vous revoilà ici. Qu'est-ce que sur cette idée de réaliser la cause, est-ce que c'est quelque chose sur lequel vous pensez que ça a encore bougé ou est-ce que maintenant ça vous est important de réaliser les causes ou ça ne vous est plus important?
0: J'ai appris qu'il fallait mettre une croix sur le passé, mais ce n'est pas toujours facile d'effacer ce qui est du négatif. les causes qui remontent
1: tout à fait.
0: Le temps de mon papa aussi.
1: Et prendre le risque, parce que je le dis le mot risque, parce que partager une biographie, c'est-à-dire son histoire personnelle, c'est quelque chose qui ne se fait pas toujours dans l'espace public. Mais vous, vous prenez ce risque-là de témoigner à la radio de votre vie et du regard que vous avez sur votre vie. J'espère que pour vous, ce sera encore un élan dans cette possibilité de pas de changer son histoire, mais de la regarder d'une manière plus positive. C'est pas un mot c'est pas mal, mais d'une manière qui vous convient le mieux, quoi.
0: Oui, c'est de voir la chose en positif par la suite. C'est ça, la raison d'en parler.
1: Eh bien, merci à vous pour votre témoignage. Et je ne sais pas, vous auriez quelque chose à rajouter ?
0: Je suis installé sur Toulouse définitivement depuis le début du mois de juillet. Pendant tout le temps que j'habitais à Paris, je ne voyais pas les choses en positif. Surtout le moment présent. J'ai l'impression que le bon temps appartient au passé. Parce que la science évolue très vite, mais malheureusement, on a l'impression que la société régresse dans le social. Ça vient très porté sur l'argent, comme ça l'a toujours été. Alors, ça engendre des diminutions sur le pouvoir d'achat, et ça joue aussi sur le comportement de l'individu.
1: Tout à fait. Alors, c'est une conclusion qui n'est pas très positive, mais qui est réaliste. Oui. En tout cas, on peut se poser la question de tout ce que vous dites. Peut-être que ça nous ouvre sur une autre discussion. On va clore celle d'aujourd'hui et on verra peut-être la fois prochaine si on ouvre sur cette discussion d'une société de moins en moins sociale et comment dire, dans l'entraide qu'il y a quelques années.
0: Oui, c'est ça.
1: Merci pour votre partage. Au revoir.
2: Au revoir.

0: Donc, mais là, on continue avec Julien pour les navires spatiaux, une chronique. Ça me fait penser à l'envoyé spatial. À un moment donné, on m'appelait comme ça. Et j'avais même fait un petit reportage style l'envoyé spécial, mais c'était l'envoyé spatial. Et donc là, j'ai voulu dire cette chronique, les navires spatiaux de Julien Reynaud. Écoutez bien.
1: Bonjour, ben Julien Reynaud, nous sommes lundi 20 juillet 2026. Avant de commencer ma chronique, je voudrais rendre hommage à Philippe Schark, un adhérent de Microchien qui est disparu. Sa mort a jeté toute une consternation de tout le monde. Nous sommes atterrés, surpris, évidemment cassés moralement. C'est la consternation générale. On l'aime beaucoup, il est disparu, il est mort. Je dis un hommage à Philippe Schark. Voilà. On va commencer ma chronique. Ouais. Les navires spatiaux. C'était situé à l'époque des années 70 et des années 80. La prochaine étape de programme spatiaux américain et russe qui aura sauté lieu avant les années 80 comprendra le lancement de laboratoires spatiaux qui seront mis en orbite autour de la Terre à une altitude relativement basse, 400 km.

l'écotransport, des marchandises et le remplacement du personnel. Ce sera de 28 jours à un mois maximum. On se contentera d'un horaire spécial qui desservira la station spatiale. Cette navette d'espace mesure environ 50 mètres de longueur. Elle aura un équipage de 2 à 3 hommes et peut transporter 12 passagers qui n'auront pas besoin de l'entraînement spécial aux astronautes.

on agira comme une fusée à deux étages et l'aéronef sera fixé sur le dos de la fusée porteuse. À un titre de 35 km de hauteur, les deux étages se sépareront et la cabine spatiale continuera d'elle-même jusqu'à son but. Une fois la mission accomplie, la fusée porteuse et la cabine spatiale deviendront séparées sur la Terre.

Elles seront équipées d'un blindage isolant capable de supporter la chaleur qui s'élève à environ 1356 au-dessus de zéro. Oui, c'est vrai, la chaleur, lors d'une rentrée dans l'atmosphère terrestre. La vitesse d'atterrissage sera d'environ 300 km par heure, ce qui est assez faible. Le jet spatial pourra servir pour plus de 100 vols, ce qui signifie que les coûts des opérations spatiales du futur diminueront énormément. Pour conclure, je dirais enfin, on utilisera aussi ces aéronefs pour récupérer les satellites sur place et on les ramènerait sur Terre.

0: Quel est votre héros préféré ?
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3: Nous sommes un trio, donc Hugo, Keira et moi-même, Johan, nous avons fait une impro tous les trois avec Hugo à la guitare. Et je vous laisse découvrir, je vous laisse vraiment vous bercer par ce trio magique et phénoménal, et c'est vraiment génial. Merci à vous. 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
1: Alors, par où on commence, les amis, les amours?
0: Live for the one I love. Vas-y, vas-y, joue. Live for the one I love.
1: Love. Comme un oiseau qui danse.
0: Ah oui, on peut en français.
1: Un lotus d'argent. Lumière brillante. Un éclat de joie. Des feuilles qui vibrent sur les toits.
2: Et bon, on y va.
3: Juste, si tu veux parler, voilà, tu rapproches.
4: Moi, ouais, mais j'entends pas, là.
1: Ah si, là, t'entends.
4: Non, pas du tout. C'est... Et le casque aussi. Hein.
1: Fais voir.
3: Là, il est vrai, elle a pas fait.
0: Non, mais jamais quand t'as fait les mains, chérie, c'est trop mignon.
3: Si on n'est pas connecté, ça ne peut pas marcher.
4: Ah oui,
3: ça...
4: ouais.
1: Kéra, tu nous rejoins après tant de minutes tant, sans toi.
4: Tant de haine avec le casque qui me contredit comme quoi que je suis une personne raciste.
1: Kéra. Évidemment que non.
0: Évidemment, évidemment. Bah, Kéra, c'est évidemment. Ah, pas juste...
1: Alors, du coup. On est là, tous les quatre réunis, et on s'est rencontrés à la radio il y a 2-3 semaines. Et aujourd'hui, on avait un projet autour de la danse, sur lequel on est venu se rencontrer et parler. Et tout de suite après, on a expérimenté. Et je peux laisser la place à l'une ou l'un de votre...
0: Bon, je vais commencer du coup, et après tu prendras la parole, Kéra. Donc, on est... Alors, moi-même, je m'appelle Johan. Toi, tu t'appelles...
1: Hugo.
0: Et toi, tu t'appelles Kéra. On est allés tous les trois en bas. Et Hugo a fait une improvisation avec sa guitare. Et nous deux, on a dansé. On s'est laissé transporter par la musique. Et on a fait de la danse...
4: contemporaine.
0: Exactement. Et je te laisse prendre la parole. Kéra, qu'est-ce que tu as ressenti?
4: J'ai ressenti qu'il y avait beaucoup... des choses importantes. En fait, on était synchronisés à la chanson et à la voix. Qu'on préfère travailler notre propre tempo avec le chant et la musique. Mais ce qui m'a fait réveiller, c'était de dévoiler, dégager genre l'émotion. Comme on ne peut pas se fermer dans des endroits où il n'y a pas le bon moment pour composer une danse classique ou chanter devant un public. Ça donne envie de continuer à faire ce genre de technique, mais ça manque un peu l'applaudissement.
0: Alors tu avais dit, Kéra, tout à l'heure, tu me dis si c'est ça ou pas, tu étais réconciliée avec la nature.
4: Oui.
0: Tu as pu vraiment écouter ton corps. Qu'est-ce que tu en penses de ça?
4: Je pense que ce que tu dis, c'est vrai. Mais on fait encore... on peut mieux improviser.
1: Ouais. J'avais envie de vous proposer une petite improvisation dans les studios de Microsillon.
0: Très bien.
4: D'accord, donc, mais montre la démonstration.
1: Voilà, montrer une démonstration. Du coup, je vais lancer une musique.
0: Que tu improvises.
1: Que j'improvise.
0: Exactement.
1: En direct avec... l'imaginaire collectif et le mien. Et on peut essayer.
0: Et
1: si
0: les
1: vous
0: gens...
1: êtes présentes à cet essai.
0: Et les gens qui écouteront cette improvisation pourront eux-mêmes se transporter chacun là où ils veulent.
1: Exactement.
0: Voilà.
1: Alors, je vais essayer de me replonger dans la musique.

0: comme une fleur de lotus imprimée sur le gravier. Le poids des enclumes vient s'alléger. Comme une algue douce et profonde, zigzagant dans les erreurs du temps. Les contretemps viennent s'ajouter à la nuance du gris qui devient violet. Une fleur de septembre, encore présente dans les mouvements du cœur, viennent réveiller les douces odeurs d'été. J'ai chanté, j'ai dansé, des prises de vue, des prises de notes s'envolent dans le ciel. Des ecchymoses viennent bercé, soigné, vibrant dans les airs comme un arc-en-ciel, une licorne, prise de vue positif. À travers un cœur, je vois un œil qui balance à contre-temps de la tendresse et qui caresse les nuances de gris. Et vient rendre l'instant magique.
1: Fin.
2: Ah, je suis sans voix. Ouais. Ouais. On va faire un texte tout.
3: Et voici Julien Leblond qui va nous présenter sa chronique et nous présenter cet univers du sound system.
4: Bonjour chers auditrices et chers auditeurs. Moi, c'est le Julien Leblond Sound sur YouTube.

0: Je vais vous expliquer qu'est-ce qu'un sound system en deux trois mots. Les sound systems, écoute, ça a été créé en Jamaïque à la base. C'est un gros mur de son qu'on peut mettre à peu près partout, dans la rue ou même dans les salles de danse.
1: Daniel

C'est un truc qui est devenu populaire en Angleterre, notamment Notting Hill, et qui maintenant, on trouve dans tout le monde entier. Tu vois, chaque système a

Là, tu as des sons de système de cumbia en Amérique latine. Ils vont pas sonner pareil que celui de Twig, qui sera plus dans les basses. Ça dépend vraiment. Tu peux régler. Ça s'adapte au style de musique que tu veux jouer. Chaque son de système est un peu artisanal et a sa marque de fabrique, son son en particulier.

m'écoutez, vous allez sur YouTube, vous pianotez Julien Leblond Sound. Merci, chers auditeurs. À bientôt, au revoir, merci.

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2: Camille, avec voici le morceau, la chronique musicale, pardon, de Red Hot Indian. Can.
3: La chronique musicale de Camille. Je vais vous présenter la chanson Red Hot Indians, écrite et composée par Holger Gukai, Irmin Schmidt, Jackie Lebezeit et Michael Caroli. Cette chanson est extraite de l'album Landed, sorti en 1975 du groupe Can. Sur cet album, on a Holger Gukai à la basse, Michael Caroli à la guitare, au chant et au violon, Jackie Lebezeit à la batterie et aux percussions, Irmin Schmidt au clavier et au chant, Olaf Köbler au saxophone et Tim Hardin au chant et à la guitare.

0: Tanger d'Angers, une ville pour les hommes libres, est une chronique de Zacharia. Il l'a dans le cœur.
1: Zach, zone d'activité criminelle. Parce que la vraie criminalité, elle est rarement là où nous dit de regarder.

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Elle appartient à ceux qui essayent quand même.

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0: Et je vous présente Hugo qui va chanter les mots d'amour de Mayra Andrade. Je vous laisse découvrir cet univers musical de l'amour. Laissez-vous bercer par cette magnifique chanson.
1: Merci de voir cet reportage et ce genre de séquence. Si vous pouvez venir à Microscience, faites un dédicace à la part de Hugo Frey. C'est lui qui vous aidera avec la musique. Et c'est lui qui vous expliquera comment ça marche à faire la musique avec le micro, parce que je crois que ça, c'est son métier. Et je veux que vous l'aidez à l'applaudir, et même pour Johan.
2: Ouais, on peut tous applaudir.
0: Merci beaucoup.
2: Et je vais vous offrir une dernière chanson. On a le temps.
0: Allez. Une dernière. Et
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1: Est-ce qu'on peut lui dire merci beaucoup aussi?
2: Oui, merci beaucoup Hugo Frey avec cette chanson. Ça va faire un carton plein le jour où les gens ils vous applaudira le jour de votre spectacle.
1: Est-ce qu'on peut lui souhaiter une carrière musicale aussi à Hugo?
2: Oui, la carrière musicale. Vous ne voulez pas les gens. Si vous votez contre Hugo, il faut toujours satisfaire à ses compétences.
1: Est-ce qu'il peut intégrer la Star Academy?
2: Je pense pas, parce qu'il y a plein de concurrence. Hein.
1: Mais est-ce qu'il peut dépasser
2: oui,
1: la concurrence?
2: Il peut dépasser la concurrence s'il a la carte inclusion handicapée.
3: Je vais aller à la Star avec la carte handicapée.

0: L'émission est terminée. Au revoir. On se retrouve.
1: Rendez-vous le mois prochain.
2: Chrono.
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0: 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Il est 17h à Paris, 15h en temps universel. 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
1: Sophie Pouzrat.
0: À la une de cette édition, Vladimir Poutine menace de saisir des navires européens après l'arraisonnement de plusieurs bateaux soupçonnés d'être de la flotte fantôme russe, utilisée par Moscou pour contourner les sanctions de l'UE. Et c'est notamment pour mieux se préparer aux ingérences de la Russie que l'Allemagne veut tout revoir sur le plan du renseignement. Et à cet égard, un projet de loi a été adopté ce mercredi en Conseil des ministres. À la une également, en Indonésie, des feux sont en cours et ravagent l'archipel au début d'une saison sèche, longue et intense, aggravée par le phénomène El Niño et conséquence des incendies, la qualité de l'air se dégrade. Et puis la Lune a rendez-vous avec le Soleil ce mercredi dans l'ouest de l'Europe et de l'Afrique. Et pour profiter de cette éclipse solaire exceptionnelle, à Paris, c'est la course aux lunettes spéciales de protection. On démarre ce journal avec les menaces de Vladimir Poutine. Le président russe met en garde les pays européens qu'il pourrait saisir des navires occidentaux, tout cela en représailles, car des bateaux soupçonnés d'être de la flotte fantôme russe ont été arraisonnés par des pays d'Europe comme la Suède ou encore la France. La flotte fantôme, on le rappelle, ce sont les navires utilisés par Moscou pour exporter du pétrole tout en contournant les sanctions de l'UE mises en place depuis son offensive en Ukraine. Le chef du Kremlin a fait cette annonce alors qu'il supervisait des manœuvres de la flotte russe du Pacifique. À Moscou, la correspondance de Jean-Didier Revoin.
2: Le président russe a réagi ce matin à la possibilité de saisir et de vendre les biens transportés par les navires de sa flotte fantôme. Assimilant de telles actions à des actes de piraterie et de banditisme, Vladimir Poutine a déclaré que si cela se concrétisait, la Russie répondrait de manière symétrique, là où elle le jugerait nécessaire et approprié, n'importe où, y compris dans la région du Pacifique, où les tensions augmentent en raison des actions de l'Occident. Cet avertissement vaut pour tous les pays qui seraient tentés d'appliquer de nouvelles sanctions approuvées par Bruxelles et qui ouvrent la voie à la vente du pétrole et des marchandises saisies sur les bateaux utilisés par Moscou pour contourner les sanctions occidentales. À l'heure actuelle, seule la

0: Suède a décidé de remettre à l'Ukraine un cargo de la flotte fantôme russe, a raisonné début mars, et transportant selon Kiev du blé ukrainien volé dans les territoires occupés. Vladimir Poutine s'est exprimé à bord du croiseur Varyag, au large de l'île de Sakhalin, où la marine russe procède à des exercices, une semaine avant des manœuvres militaires conjointes entre les États-Unis et la Corée du Sud, destinées à simuler une éventuelle attaque de la Corée du Nord. Jean-Di Revoin, Moscou, RFI.
1: C'est notamment pour mieux se préparer aux ingérences de la Russie que l'Allemagne veut tout revoir sur le plan du renseignement. Des végétariens parmi les services secrets, c'était ainsi qu'un ancien patron du renseignement extérieur allemand avait justement qualifié son organisation pour évoquer les contraintes très strictes de ses agents et une efficacité qui fait souvent sourire leurs homologues. Cela doit changer. Après la nouvelle époque, pour donner à l'armée allemande des moyens impressionnants, ce sont les services de renseignement qui doivent jouer à l'avenir en première division. Et un projet de loi a été adopté ce mercredi à cet effet par le Conseil des ministres à Berlin, comme le raconte notre correspondant sur place, Pascal Thibault.
2: Après les dérives du régime nazi avec sa police secrète, la Gestapo, l'Allemagne d'après-guerre a créé des services de renseignement intérieurs et extérieurs et non des services secrets comme beaucoup d'autres pays. Leur mission est avant tout de récolter des informations et ce dans un cadre très strict. Cela doit changer avec des compétences élargies pour la surveillance mais aussi pour effectuer des missions opérationnelles, pour neutraliser des services informatiques à l'étranger en cas de cyberattaque par exemple, pour mener des actions de piratage ou pour supprimer des données. Le ministre de l'Intérieur, Alexander Dobrindt.
3: Il s'agit d'une nouvelle ère pour nos services. Nous faisons face à de nouveaux dangers. Nous subissons tous les jours des attaques hybrides venant de puissances étrangères qui ont pour but de déstabiliser notre pays. Ces dangers exigent des services secrets qui ont des compétences larges et sont efficaces et peuvent faire jeu égal avec nos homologues de pays amis.
2: Les détracteurs du projet de loi dénoncent une menace pour la vie privée des citoyens et pour les droits individuels. Une ONG critique les analyses systématiques avec l'intelligence artificielle, l'accès très large aux caméras de vidéosurveillance privée et les contre-attaques informatiques. Une instance composée de juges nommés par le Parlement autorisera à l'avenir les opérations des services de renseignement. En cas d'urgence, les services pourront agir d'abord et informer cette instance dans un délai de 4 jours. Pascal Thibault, Berlin RFI.
1: Dans l'actualité également, les secouristes continuent de s'activer au milieu des décombres pour tenter de retrouver des survivants au séisme qui a frappé la Colombie. De magnitude 7,4, ce tremblement de terre qui a touché l'ouest du territoire est le plus meurtrier du siècle dans le pays, avec au moins 216 victimes, selon un dernier bilan, et des centaines de blessés. Et face à la situation, le nouveau gouvernement du pays a décrété un deuil de 3 jours ce mercredi. L'aide internationale aide se met en place. Bruxelles débloque 2 millions d'euros et les États-Unis ont offert une aide de 15,5 millions de dollars pour faire face à l'urgence de la situation sur place. Dans l'actualité, toujours ce drame au Zimbabwe, un ferry a chaviré alors qu'il traversait le lac Kariba, lac frontalier avec la Zambie voisine. Cela s'est passé ce mardi, mais ce mercredi, les services de secours locaux font état de 44 victimes, selon un dernier bilan. D'après les médias locaux, le drame est dû notamment au mauvais temps et aux fortes vagues sur le lac. En Indonésie, des feux sont en cours et ravagent l'archipel au début d'une saison sèche et longue et intense, aggravée par le phénomène El Niño, qui s'ajoute aux effets du réchauffement climatique. 48 000 pompiers sont mobilisés à travers le pays pour lutter contre les flammes. Dans l'est de l'île de Java, par exemple, l'incendie d'un parc national a ravagé près de 900 hectares mardi matin. Conséquence de ces feux, la qualité de l'air se dégrade. C'est le cas notamment dans le Kalimantan oriental, sur l'île de Bornéo, où des défenseurs de l'environnement interpellent les autorités sur leur gestion. Juliette Pietraszewski.
4: Depuis le début de la semaine, une brume enveloppe la ville de Pontianak, dans l'ouest de l'île de Bornéo. En cause, la fumée provenant d'incendies à l'extérieur de la cité. Par précaution, le maire a demandé la fermeture des établissements scolaires. Indra Sianonda vit lui-même dans la province du Kalimantan occidental. Il est responsable plaidoyer au sein de l'ONG environnementale Wali.
5: La qualité de l'air à Pontianak est dangereuse. Les élèves de maternelle ont été mis temporairement en vacances et les écoles primaires et les collèges sont fermés. Pour eux, l'enseignement se fait en ligne. La situation ne va pas s'améliorer. Les feux de forêt et de végétation sont encore en augmentation et devraient être particulièrement graves en 2026.
4: L'Indonésie devrait connaître une saison particulièrement difficile, marquée par un risque élevé de sécheresse et d'incendie. À cela s'ajoutent aussi des politiques qui ont favorisé l'assèchement des zones humides, explique Indra Syananda.
5: Il ne s'agit pas seulement d'un problème climatique, il existe des problèmes de mauvaise gouvernance des terres et des forêts. On a détruit des tourbières. Le gouvernement n'a jamais évalué l'impact environnemental des entreprises minières ou d'huile de palme dans la région. Or, de nombreux incendies ont été recensés dans la zone hydrologique de Gambour, dans le Kalimantan occidental, une zone fortement dégradée.
4: Et pour le défenseur de l'environnement, les politiques pro-extractivisme des autorités rendent la forêt plus vulnérable.
1: Les explications de Juliette Pietraszewski. Des incendies donc, mais aussi des vagues de canicule sont toutes des conséquences du changement climatique. Et une nouvelle vague de chaleur justement arrive sur l'Europe. Les températures grimpent au-dessus de 35 degrés Celsius pour au moins 92 millions de personnes sur le continent. Ce mercredi, signe que la nouvelle vague de canicule gagne du terrain. Et ce sont à présent 80 départements français qui sont déclarés en vigilance orange. Toujours en Europe, la Lune viendra s'interposer entre le Soleil et la Terre. Ce mercredi, une éclipse solaire totale, rarissime. En France, elle sera partielle, mais la Lune devrait cacher l'astre solaire à plus de 92% sur tout le territoire. Alors pour assister à ce spectacle très rare, la population se presse pour acheter des lunettes spéciales de protection qui sont, on le rappelle, indispensables. Mais elles sont de plus en plus rares. À Paris notamment, pharmacies, opticiens et magasins spécialisés sont dévalisés alors que des files d'attente se forment là où il reste des stocks. Difficile, voire impossible, d'en obtenir à un prix raisonnable, voire d'en obtenir tout court, à moins d'avoir précommandé. Sarah Rodriguez.
6: 2 heures après leur ouverture, dans plusieurs pharmacies dans le sud de Paris, plus de lunettes. Mehdi ressort de l'une d'entre elles, l'air déçu.
7: Non, malheureusement, je me suis pris à la dernière minute et j'en ai pas eu. J'en ai fait une avant, il y a quelques jours. C'est celle qui était à côté de chez moi, mais il n'y en avait plus. Ils étaient en rupture de stock. Et là, ils n'ont plus rien du tout. C'est moi qui me suis pris à la dernière minute. Là, pour le coup, c'est pas un manque de stock. J'aurais dû le faire juste avant. Vraiment, j'aurais dû le faire juste avant.
6: Même chose à quelques mètres dans une autre pharmacie où le téléphone n'arrête pas de sonner.
8: Alors, depuis vendredi, allez, on est à combien ? 1290 paires. On ne pensait pas qu'il y aurait un tel engouement, en fait. On avait fait une précommande, mais j'avais commandé 50 paires en précommande au mois de mars. Parce qu'on pensait qu'à Paris, ça serait vidé au mois d'août. Les Parisiens ne seraient pas là. Parce que quand même, c'est la semaine du 15 août, la semaine la plus calme pour nous. Donc on s'est dit, il n'y aura personne.
6: Et pour les chanceux qui en trouvent, les précieuses paires peuvent se vendre jusqu'à 7 euros.
8: Les gens qui ont acheté effectivement il y a 3 semaines, un mois, ont pu les avoir à 1,90. Mais aujourd'hui, comme le marché est très tendu, on a acheté au prix fort en fait. Les pharmacies qui vendent à 7 euros, même achetées au plus fort, font une marge confortable.
6: Lors de la dernière éclipse en 1999, plus de 30 millions de lunettes agréées avaient été distribuées gratuitement.
1: Un reportage de Sarah Rodriguez. Et c'est la fin de cette édition. Merci de nous avoir suivis. 17h et bientôt 10 minutes à Paris, 15h10, en temps universel.
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0: Bonsoir à toutes et à tous, bienvenue sur Oxygène FM, c'est Stéréoxyde, donc qui commence avec ce morceau qui est très sympa, qui a été choisi par notre ami Oui Oui.
1: Hey, petit morceau de Volbeat, c'est le morceau Lola Montez.
0: Exactement, merci Oui Oui pour ce petit choix musical. On va accueillir toute l'équipe aujourd'hui avec nos invités dans un instant. Notre ami Raph est
2: avec quasiment toute l'équipe parce que il en manque quand même une, c'est Mélina qui ne sera pas là ce soir et qui hélas a d'autres priorités dans sa vie.
1: Ouais. Voilà, on est qu'en deuxième choix, je pense.
2: Ouais, c'est pas grave. En tout cas, moi, je suis en forme, pareil. Et puis, on a des invités, donc c'est
1: un vrai petit bon invité, quoi.
0: Et oui, puisque...
1: On se fait plaisir, ce soir.
0: Ouais, moi, je vous le dis, ça fait 4 ans que je veux les recevoir, depuis que j'ai commencé la radio.
1: Il fallait me demander.
0: C'est vrai. Je les avais vus, parce que je crois que c'était à une fête de la musique à Montgaillard.
1: Il y a
0: 3-4
1: ans. C'est original.
2: Un peu interrompu par la gendarmerie d'ailleurs.
3: Oui, c'est vrai.
1: Aussi, j'ai à peine pu mixer.
2: Ouais.
1: J'étais un peu vénère.
2: Je me souviens bien.
0: C'est nos amis donc de Tyler and the Crew. Je propose qu'on les applaudisse, s'il vous plaît.
2: Wow. Ils sont 14, hein.
0: Oh, exactement.
1: Ils sont venus avec un tourbus et tout.
0: Ça fait plaisir. Ils sont nombreux aujourd'hui. Ils sont 4. On va pouvoir leur demander de se présenter.
2: Ouais,
0: allez, chacun leur tour.
1: Qui commence ?
4: Je commence alors.
0: Oui,
4: Tyler.
1: On commence par Tyler et on finit par le crew.
4: Tyler, chant, guitare.
0: Ouais.
4: Harmonica.
1: Et plus affinité.
4: Qu'est-ce que je fais d'autre ? Cornemuse. Et
3: flûte
4: voilà.
1: Accordéon. Et tout ça, c'est du pipeau.
0: Flûte de pan ou pas ?
4: Et flûte, alors pas de pan.
1: Parce que Max a un problème avec. Enfin, un problème, oui.
0: J'ai un problème.
1: Un problème avec flûte de pan.
0: Il va falloir
1: c'est
0: que
1: un fantasme.
0: Oui, c'est un problème.
1: Tu consultes.
0: J'ai un problème. Et ma flûte de pan, vraiment. Il faut consulter. Ensuite.
5: Alors, Johan, batteur, triangle et autres percussions.
0: Très bien.
3: Adéquate.
5: C'est ça.
2: Et ton deux à barbe.
1: Et Caron ce soir.
5: Et Caron ce soir.
0: Pour ceux qui ne le savent pas, puisqu'on est dans un studio de radio, c'est pas très radiophonique ce que je vais dire, mais c'est celui qui me tourne le dos.
5: C'est
0: celui-là.
1: Oui, parce qu'on est autour d'une table ronde pour nos auditeurs. Ouais, et
0: comme les chevaliers. Goûtons voir si le vin est bon.
6: Il faut rajouter aussi qu'il a une belle chemise de bûcheron et une casquette.
0: Ça, je le vois par contre.
6: Et il est beau comme un dieu.
1: La casquette, c'est pas sûr qu'il reparte avec d'ailleurs. Elle est pas mal.
2: D'ailleurs, il cherche une femme, me semble-t-il.
1: Ah. Alors, la petite annonce, on y va direct.
0: C'est dommage, aujourd'hui, il n'y en a pas.
1: Mesdemoiselles, si ou messieurs, je sais pas. Si vous... Je sais pas comme t'as une chemise de bûcheron. Messieurs, dames ou des personnes en transition, voilà. Johan recherche une personne. 17 et 99 ans. Non, c'est large. Donc, voilà.
0: C'est large.
1: Et en principal, plus, c'est que la personne soit vivante. Enfin, j'espère.
5: Voilà.
1: À votre bon cœur.
0: En tout cas, bienvenue.
4: Après, il y a qui alors ?
0: Oui, qui c'est qui y a ?
1: Oula, trop de micros.
6: Il me file 2 micros, quoi, c'est la classe. Moi, je m'appelle Samuel. Stéréo. Je m'appelle Samuel et je joue de la viole à gambe.
2: Viole à gambe.
0: C'est quoi ça ?
6: C'est un instrument médiéval. Voilà.
2: Ah. Mais il n'en a pas.
6: Non, je ne l'ai pas pris ce soir.
1: Du coup, il va faire avec une basse.
6: J'ai fait de la basse, mais juste à la bouche.
0: De la basse médiévale.
6: De la basse à la bouche, comme vous
4: voilà, dites. Ça a été bonne cette bière.
1: Elle était périmée.
6: Voilà. Ouais, merci pour la bière frelatée.
2: Et dernier, mais gratuite.
7: Et moi, du coup, je joue de la cornemuse, voilà. C'est Tyler qui m'a appris, et depuis, c'est devenu ma vocation.
1: Et toi, tu n'as pas de prénom ?
7: Moi, je n'ai pas de prénom, non.
1: Ok.
7: Tout à fait. Non, je m'appelle Antonin.
4: Antonin.
7: Voilà.
4: On s'appelle Yel.
1: Merci Antonin, sans prénom.
7: Tu m'appelles Yel, ouais, c'est ça.
0: On l'appelle l'autre dans le domaine.
1: On l'appelle l'autre guitariste.
7: Ouais. C'est ça. Le guitariste qui joue assis.
1: Ouais. C'est ça. La feignasse, quoi.
6: Dans Tyler and the Crew, c'est The. C'est
1: ça. En fait, ils t'ont pris parce qu'il faut un quota.
7: C'est un quota d'handicapé, c'est ça, ouais.
1: Personne n'a oublié d'être réduite.
7: C'est plutôt ça le terme.
1: Voilà. C'est ça. Mais oui, c'est ça maintenant.
7: Sinon, je joue plutôt du lap style. Plus sérieusement.
1: Avec style.
7: Avec style, peut-être. Je fais style. Un petit peu de clavier.
4: Loving You.
7: Oh, c'est beau. Oh. C'est vrai. C'est le titre d'une chanson de l'album. C'est vrai. Et c'est tout. C'est déjà
1: pas mal.
7: C'est déjà
1: pas mal.
0: C'est pas mal. Donc vous êtes venu aujourd'hui parce qu'en plus il y a de l'actu. Parce qu'on voulait vous recevoir déjà, hein. Mais en plus il y a beaucoup d'actu. Il y a un CD qui est sur la table en plusieurs exemplaires. De quoi il s'agit?
6: Un disque.
0: Un compact.
4: Voilà. Bah, c'est notre premier album, donc New Blue, qui vient juste de sortir. Alors, quand je dis notre premier album, on a sorti deux EP avant 2020 et en 2022. Et là, après deux années de labeur, donc on sort ce nouvel album, 12 titres, qui s'appelle donc New Blue. Et que vous pouvez retrouver nulle part. Qui pour l'instant est sorti de manière physique mais pas encore sur les plateformes digitales. Ça ne saurait tarder. On a déjà sorti quatre singles d'ailleurs sur les plateformes qui sont issues de l'album.
1: On peut vous le commander via peut-être vos pages.
4: Il y a une boutique là qui est en train d'être créée, où vous allez pouvoir le commander. Et puis sinon, il va être distribué. En fait, en ce moment, on cherche un distributeur justement pour faire une sortie officielle un petit peu plus importante que simplement une boutique sur internet, quoi.
1: Est-ce que vous l'avez fait en dépôt dans certains endroits comme à...
4: Non, pour le moment non.
1: Comme à Ariège Musique par exemple.
4: Non. Il y a celui de Doppler par contre.
1: Oui, je sais.
4: C'est ce que tu voulais dire.
1: Non, je voulais pas parler de Doppler.
4: Moi j'en parle.
1: Non, mais voilà, oui.
4: Non,
1: mais vous auriez pu.
4: Non, en fait, là on cherche un distributeur pour faire une distribution physique. Bon, même si honnêtement, voilà, les CD aujourd'hui, c'est assez anecdotique.
1: Ouais.
4: Mais bon, là on l'a sorti aussi en clé USB et bientôt en vinyle, encore plus grand plaisir.
1: Là par contre, là oui, je suis preneur.
0: Et pas en cassette, je sais qu'il y a des groupes qui reviennent à la cassette.
1: Oui, mais
0: c'est vrai.
1: Ça revient, ouais.
4: Ouais, tout à fait, ouais.
1: Mais bon, déjà, vinyle, ouais, c'est bien. Ouais. Moi je suis vinyle, en mode vinyle.
0: À l'ancienne. Ouais. En tout cas, il y a ce single, le tout dernier, Tell It Your Mama.
4: Tout à fait.
0: C'est bien ça qui est en playlist d'Oxygène du coup depuis sa sortie.
4: Génial.
0: Depuis le dimanche.
1: On est comme ça.
0: On est comme ça. Il tourne plusieurs fois par semaine et on se régale à l'écouter. Ce single donc, il est sorti il y a deux semaines.
4: Ouais, tout à fait. Avec un grand harmoniciste de renommée européenne qui s'appelle Michael Mazzalera.
0: Ouais.
4: Qui nous a fait l'honneur, le plaisir et l'avantage de jouer avec nous.
0: Qui fait aussi de la radio, d'ailleurs.
1: Oui, qu'on connaît bien
4: tout
1: sur les ondes de Radio Transparence, qui est une émission de blues.
0: Keep Cooking Blues.
4: Yes. Tout à fait.
1: Qui est une très bonne émission, d'ailleurs.
4: Dans son domaine, qui est un des meilleurs.
1: Dans le coin.
4: Non, mais vraiment très grand harmoniciste.
0: Comment s'est passée la rencontre du coup avec Michael, puisqu'il est là sur un seul morceau ou il est là sur d'autres morceaux sur l'album?
4: Non, alors il est que sur ce titre pour le moment, mais on pense réitérer en fait la collaboration. Ben justement, c'est par rapport à la radio, on s'est rencontrés justement sur son émission là, Keep Cooking Blues. On a bien kiffé, on a buffé ensemble, ça a bien matché quoi, et du coup on s'est dit allez go quoi, on se fait un titre sur l'album quoi, et celui-là collait super bien. D'ailleurs, il a enregistré aussi un autre titre qui est juste avant Tell It To Your Mama, qui s'appelle Blues for Mika, et voilà, qui est la petite intro justement du titre. Voilà. Super collaboration, en tout cas on s'est régalé avec lui, parce qu'en plus d'être un grand musicien, c'est un grand bonhomme aussi. Aussi humble que talentueux, ce qui est rare de nos jours.
1: D'accord. Et le titre Blues for Mika, est-ce que c'était un album, un titre pour meubler?
4: Joli. C'est ça. T'as trouvé là.
0: C'est une jolie histoire, et je vois briller dans l'œil de Maxime un espoir, celui que la rencontre se fasse aussi sur Oxygène FM, et que finalement prochain titre, il vous joue un petit morceau de flûte de pan pour vous accompagner.
7: J'arrive
1: pour le prochain album.
7: Sur un de vos morceaux.
0: Pas mal. Non, si tu voyais mes yeux qui brillent, c'est que je chiale depuis tout à l'heure. Je suis super heureux de les avoir ici.
6: Est-ce que tu as un pull en lama, en laine de lama,
0: en alpaga?
7: Ah non, j'ai pas ça.
6: Bon alors c'est mort pour ce soir.
1: Il faut le bonnet, il faut le bonnet.
0: Parce que flûte de pan égale alpaga.
7: Je sais pas improviser.
1: Petit bonnet péruvien multicolore, sinon t'es pas crédible.
0: Très bien, impeccable. Va y avoir du live, va y avoir des nouveaux morceaux.
1: Exactement.
0: Des morceaux que vous n'avez pas encore présentés peut-être ailleurs.
4: Non, tout à fait, ouais,
1: exclusivité.
4: En exclusivité, ouais, pour Radio Oxygène FM, on va vous jouer des titres justement de ce nouvel album qu'on n'a pas encore joué. Ouais. Alors en version acoustique, un peu plus minimaliste.
1: C'est pour ça qu'on va vous faire aussi écouter les morceaux de l'album.
0: Ouais.
8: et puis voilà, et vous aurez le côté acoustique en live.
0: Et en plus vous l'aurez en version compact disque, c'est-à-dire que ce sera pas un fichier MP3, un truc compressé et tout, ce sera
2: c'est
0: vraiment
2: physique.
0: Le CD que je vais mettre dans la machine, et ça en radio ça se fait plus aujourd'hui, sauf ce soir dans Stereoxyde, puisqu'on a encore un American Audio DCD. Alors, il fonctionne,
7: il est
0: DCD Pro 310. Voilà. C'est bien ça.
8: Mais t'embête pas, tu l'as en MP3.
0: Je veux le mettre en CD, vraiment. Voilà, donc Tyler and the Crew, ils sont avec nous. Il va y avoir pas mal de dates, j'imagine, on en parlera.
4: Tout à fait, oui. Il y a pas mal de trucs qui arrivent là. Tu veux que j'en parle tout de suite?
0: Ouais, on peut en parler. Alors,
4: allez, ben...
0: Il y a une question de notre ami Le Moineau, qu'on connaît
7: on
0: tous,
7: connaît pas du tout.
0: Qui l'a posé la question en 2022 dans l'émission, puisque depuis, il n'est plus jamais revenu. Si on l'envoie, s'il est peut-être venu une fois l'année dernière.
7: Ça revolait,
8: ouais. Mais par erreur.
0: Il a dit, alors, à quand un stade? Puisque ça ferait Tyler and the Crew stade.
2: Oh là là,
0: oh.
2: Voilà. Je m'en souvenais pas de celle-là.
0: T'étais pas encore là. Je dis vraiment,
2: c'est pour ça.
0: C'était vraiment
8: à
0: l'ancienne.
8: Ah,
0: on venait d'arriver sur Oxygène, c'est la troisième émission.
7: Il s'est joué avec les mots, celui-là.
0: Ouais. Ouais.
8: Donc, buvez avec modération.
0: Exactement. Tu peux nous en parler,
4: ouais, donc
0: des prochaines dates.
4: Ben en fait, on a la chance d'avoir été sélectionné pour le tremplin VNB, donc national. Et donc, le premier concert, c'est la sélection régionale, justement, qui aura lieu à Pamiers. Bon, on en reparlera de toute manière sur les réseaux sociaux, mais on peut l'annoncer tout de suite. Ce sera le 12 avril. Donc, c'est un vendredi. Et donc, au VNB de Pamiers, de Saint-Jean-du-Falgar, exactement.
8: Exactement, ouais.
4: Voilà, on aura la chance d'effectuer justement la première partie de ce fabuleux tremplin. Qui sait qui nous mènera
0: à la gloire, à la fortune.
8: Festival VNB, c'est un gros festival quand même, donc
0: ouais.
8: Ça peut être pas mal pour la pub, la notoriété.
9: Surtout l'argent.
2: Et la bière.
8: Non, c'est pas payant.
9: C'est payé en bière.
8: Ouais, c'est dans Paddy.
4: C'est payé en saucisson. Ouais.
8: C'est payé en cirrhose.
4: Voilà, après il y a plein d'autres dates qui arrivent, des festivals. Pareil, de toute manière, on est en pour parler avec un tourneur là en ce moment, pour justement avoir une visibilité un petit peu plus importante. Donc voilà, il y a des choses qui sont en train de se tramer en coulisses, comme on dit.
0: Ouais, très bien.
9: C'est vrai que cet album, en fait, amène quand même pas mal de bonnes choses. Et on va pas tout vous dire ce soir, parce que sinon, ce sera trop facile. Mais vous allez voir, ça va envoyer du pâté.
8: Bande de petits cachotiers.
4: D'ailleurs, on va être sponsorisé par ENAF.
2: Ouais, pour le pâté. Il y avait le saucisson juste avant. Bon.
8: Ah, mon cochon.
0: Manger, bouger.
2: Bienvenue aux grosses têtes.
9: On peut balancer des marques.
8: Ah
9: ouais,
8: il faut en faire trois.
4: J'avais une idée pour le jingle d'ENAF. ENAF is enough, is enough.
0: On va te prendre pour faire des pubs à la radio.
8: Bon, du coup, on va peut-être s'écouter un petit morceau de l'album. Ah, comme ça, ils ont le temps de se préparer pour partir sur le live.
0: Alors, j'ai pas le CD avec moi.
8: Mais tu l'as sur le.
0: Je l'ai en format playlist, numérique.
8: Voilà. Oui. Et du coup, quel morceau on met? Est-ce que le numéro 3?
7: Better Without You.
8: Voilà.
0: Better Without You. Alors, c'est bien parce que celui-là, il est en wave, il est pas compressé.
8: Ah.
0: Du coup, c'est comme si j'avais mis le CD, c'est merveilleux.
4: Alors, pour la petite anecdote, ce morceau est réalisé en partenariat avec une chanteuse de gospel anglaise que j'ai rencontrée sur internet. Et qui nous a fait une formidable intro gospel que j'espère que vous allez apprécier.
0: Très
4: et
0: bien.
4: Tous derrière votre poste de radio.
8: On va découvrir ça.
0: On s'écoute ça, Better Without You. C'est un des nouveaux morceaux donc, de Tyler and the Crew sur cet album. Est-ce que c'est la première diffusion pour ce morceau, chers amis?
4: Oui.
0: Eh bien c'est parti, en totale exclusivité sur Oxygène FM. Let's go. Oh, yeah.

0: Better Without You, énorme exclu. C'est le nouveau Tyler and the Crew ici sur Oxygène. Bienvenue à toutes et à tous, c'est parti pour les premiers lives avec Tyler and the Crew. Qu'est-ce qu'on va se faire là tout de suite?
1: Tell it to your mama.
0: Yes,
1: justement.
0: Ce morceau, le fameux, le dernier single donc sorti, qui est en playlist journée sur Oxygène FM.
1: Yes.
0: Voici en live en acoustique Tyler and the Crew, applaudissements. Okay. Yeah.

0: Fire and the Crew. Ouais. Ils sont là. Quelle ambiance, mais quelle ambiance.
1: Ici, sur Oxygène FM, on est trois, mais on fait du bruit.
0: C'est sympa. Voilà, peut-être un deuxième morceau avant de se reposer un petit peu et puis de reprendre ensuite. Qu'est-ce que vous pouvez nous jouer?
2: Allez.
3: Qu'est-ce qu'on peut jouer?
2: Eh ben, du coup, on va faire pareil, une exclue, Peace of Heaven, qui est un petit reggae qu'on a composé. Par contre, il va être enchaîné à un morceau du premier EP que les plus grands fans de Tyler and the Cool connaissent évidemment, qui s'appelle That's Alright.
0: Ouais.
2: Dans tous les cas, la prochaine, c'est Peace of Heaven.
0: Yeah.

0: Fabien The Crew sur Oxygène FM en direct. Oui, c'est la folie. Bravo, merci beaucoup. Waouh, cette énergie, cette ambiance dans ces studios.
1: On reprend place.
0: C'est magnifique. Taylor and the Crew, quelle énergie, c'est gigantesque.
2: Merci.
1: Ouais, alors. Je sais pas si j'ai un micro là.
0: Si, si, tu l'as.
3: Si, si, tu l'as.
0: Okay. Il est loin, je l'ai baissé pour tailler.
3: Qu'est-ce qu'il gueule ?
1: Alors, pour ceux qui n'ont pas le visuel, parce que vous êtes à la radio, c'est chouette de voir ces quatre artistes qui travaillent ensemble, parce qu'il y a plein de jeux de regard, de sourire, et Antonin, ouais, il est pété de rire.
3: Parce qu'Antonin, il a fait un pain, non ?
4: C'est ça, exactement. Ouais,
3: il s'est pris pour un boulanger, moi. On l'a un peu senti.
1: Samuel, il est loin, il est parti avec Bruno Mars et je sais pas qui.
3: Sur Mars.
1: C'est ça. Et ouais, il y a une super énergie qui se dégage et une complicité qui fait plaisir à voir. C'est chouette.
5: Merci. Et Jaune, il tourne de l'œil.
3: Est-ce qu'il a trop chaud, sa chemise de bûcheron, ça ?
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7: Et oui,
0: qu'est-ce que t'as oublié ?
7: J'étais venu que pour ça.
0: Pardon. Qu'est-ce que tu as oublié ?
7: Il s'excuse.
0: Qu'est-ce qui devait se passer ?
7: En fait, il devait venir faire un solo de flûte de pan, mais j'ai carrément oublié, je suis désolé.
8: Eh ouais, mais il a pris, et tout, il était prêt.
7: Après, il est pas trop tard.
0: Ouais. Ah.
7: Après, moi, je pense
8: prendre une guitare. Attends, moi, je pense que ça peut s'arranger.
0: Attends, j'arrive. Je te laisse combler, Guillaume, j'arrive de suite. Ben voilà. Il y a votre ami Julien Soloviev qui, avec...
8: Oh bah vas-y, bon bah il a dit son droit.
0: Me ramène ma flûte de pan. Alors je monte sur scène alors.
8: Je reste là, moi.
0: Excusez-moi.
8: Ça. Bon, super. Je suis abandonné un peu, ouais. En plus...
0: Je sais pas si j'aurai un retour sur scène.
8: Oh le mec, ça va. Ça va Jean-Jacques Goldman.
0: Est-ce que... Ah ben voilà.
8: Qui veut du retour sur scène, tu sais, pour sa merde là.
0: Bonjour.
8: Bonjour.
0: Je suis Taylor and the Crew. Non,
8: Stade.
0: C'est pas moi. Voilà, donc en fait, ça vient d'un délire à la radio. Peut-être que Raph peut expliquer aussi ce qui va se passer maintenant.
9: Effectivement. Lors d'une de nos émissions de Stéréoxyde sur Oxygène FM.
8: C'était la combien ?
9: C'était la numéro 418.
8: Ah.
9: Et avec comme invité spécial, Taylor and the Crew.
8: The Crew.
9: C'était il y a quelques mois et on préparait déjà...
8: On commençait
9: déjà à parler du Lightning Fest. Et étant donné que Taylor and the Crew était programmé pour ce festival et que notre ami Maxime ici présent est un féru
8: de flûte de pan. Ah ouais, ouais. Alors j'ai rarement rencontré quelqu'un qui était aussi fan de cet instrument.
9: Ah mais il a une grande carrière. Il a fait 45 minutes de conservatoire même. donc je vous dis qu'il commence à maîtriser l'instrument. Et donc il a pris le pari de venir sur scène avec Taylor and the Crew pour...
8: Un petit morceau
9: de flûte de pan à vous offrir. Et ben ça fera un interplateau magnifique. On les laisse s'accorder. Il faut qu'il accorde sa flûte.
8: Ouais, accorde ta flûte. En do majeur, s'il te plaît.
9: Il faudrait un petit peu de son sur son micro.
8: on a fait
9: le débrief.
8: Les gens sont au courant là. Désolé peut-être d'avance parce que ça va peut-être. Ouais, on sait pas trop ce que ça va donner.
9: Non, mais après, les heures de pratique,
0: juste un test, ça va pas durer très longtemps. On va pas vous faire souffrir trop longtemps.
8: Oui, ouais, fais pas partir les gens. Alors, on le rappelle, il y a un quatrième groupe, bien sûr, ne partez pas.
9: Effectivement.
8: On va pas rester là-dessus. Hein.
9: Ceci n'est pas le quatrième groupe qui est prévu.
8: Oui, ça va être. Hop.
3: Il y a le photographe qui veut faire.
8: Allez, monsieur Hubert à la photo. Merci à lui, d'ailleurs.

0: Merci.
1: Magnifique. Bravo Maxime.
0: La première fois
1: bravo.
0: Sur scène, je me suis jamais préparé. Prochain concert, ce sera au Stade de France dans 15 jours, à l'Olympia dans 3 semaines, et puis à Limoges, c'était hier. Merci beaucoup.
1: Bravo, bravo. Non, alors, ça va.
2: Je pense que le pari, le défi est relevé.
1: Ouais, ouais.
2: Et bien relevé. On valide.
1: Ouais, ouais, non, c'est bien. Non,
2: belle prestation de Maxime. Ouais, ouais.
1: M'attendez pas à ça.
2: Devant une foule en délire.
1: Ah ouais, franchement, ça. Hein ? C'est bien ça, mille ambiances, ça, je trouve.
2: À nous ? On se fait un duo.
1: Qu'est-ce qu'on chante
2: À part une paillarde, j'ai pas grand-chose dans mon répertoire.
1: Ouais, pareil. Mais je sais pas faire ça.
0: Tu veux pas souffler dans ma flûte, tu fais ça souvent, Guillaume.
1: Oh.
2: Bravo Maxime, tu as relevé le défi qui t'était imparti. Ouais. Et avec brio.
1: Ouais,
2: avec
1: quelques
2: fausses notes aussi, mais avec brio.
1: Alors du coup, raconte-nous un peu cette carrière. Comment ça... Voilà. Pourquoi la flûte de pan
0: Pourquoi? Parce que j'aime bien écouter ça quand je m'endors.
2: Pourquoi pas?
0: J'appelle
2: pourquoi
0: ça de la musique de piste aussi. T'as un peu de flûte de pan et derrière, t'as une espèce de fontaine qui tombe là, comme ça.
1: Ouais.
0: Et voilà.
1: Ah oui, c'est ce que tu écoutes pour t'endormir, du coup.
0: Voilà, exactement.
1: D'accord. Et t'as pas envie de pisser, la vie?
0: Si, mais ça crée des accidents. voilà.
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4: Et ouais, effectivement, on est mercredi, on est le 15 mai, si vous nous écoutez en direct à Pamiers et aux alentours. Et c'est donc le début de Stéréoxyde, une émission spéciale comme nous l'a dit notre cher Maxime, puisqu'aujourd'hui l'émission est ouverte au public. Donc on vous attend nombreux.
5: Ouais, il y a déjà du public en folie.
4: Il y a déjà du public et on vous attend nombreux à la MJC de Pamiers donc pour assister à cette émission et puis venir vous ambiancer sur les rythmes endiablés de nos invités, puisque ce soir nous sommes accompagnés du groupe. Alors ils sont 1, 2, 3, 4, ils sont tous bronzés, ils ont été en vacances ou quoi. Il s'agit d'Acoustic Crew, merci à eux d'être venus.
6: Merci pour l'invite.
4: Et puis c'est pas tout pour l'animation de cette soirée, on a également Dominique qui va nous faire un mix endiablé jusqu'à je sais pas quelle heure, mais tard peut-être.
7: 22.
4: Hein ? Ouais, 22, 23, on verra. Hein.
8: Salut
4: Dominique. Et puis autour de la table, Maxime, que vous avez déjà entendu.
9: Bonjour à toutes
4: Bonjour
9: et à tous.
4: À toi. C'est gentil de m'avoir passé le relais pour une fois.
9: Ça change. Ça change. Avec plaisir.
4: Et puis notre ami Oui.
10: Et oui.
4: Eh oui.
10: Mais j'ai pas le droit de dire non. Là.
4: T'es en forme?
10: Toujours.
4: Bon, c'est bien ça. Moi j'aurais pu être en forme, mais j'ai eu la mauvaise idée d'accompagner un groupe de punk dans un concert. Ah, j'ai l'impression d'avoir fait une tournée de 3 mois avec eux en fait.
10: Alors que t'as fait qu'un soir.
4: Tu
10: pourrais pas partir au Mexique avec eux.
4: Alors on remercie bien fort les copains de Silly Walk. C'était une belle expérience et je pense que j'en ferai une petite chronique dans quelques semaines pour vous relater cette virée périgourdine.
10: T'as vendu tout le merch ?
4: J'ai vendu du merch. Alors, je crois que Brassens Not Dead en a vendu un peu plus que nous, mais bon. On n'a quand même pas été à la traîne. Voilà. Et puis pour commencer cette soirée, moi je voulais faire une petite note un peu tristoune, mais c'est surtout un hommage. Je souhaite vous faire part de la disparition d'un artiste qui a bercé ma jeunesse. Il était membre du groupe Zwinkels et à l'origine de sa création en 1997 avec son compère Gérard Bast. C'est donc avec une immense tristesse que j'ai appris ce week-end le décès de monsieur Nikus Pokus à l'âge de 51 ans. Nikus Pokus alias Nicolas Tessier de son vrai nom, qui était le plus punk des rappeurs. Il a été à l'origine d'une grande partie du répertoire du groupe, avec un style inimitable, des paroles toujours plus déjantées. Toutes ces compositions faites de rythmiques et de samples souvent issus de la culture afro-américaine, combinées à des guitares rock et à un chant rap, resteront uniques en leur genre. Il aura fait naître le Zwink, il aura fait vivre le Zwink et rest in peace Nikus Pokus. Les 5 albums du groupe et tous les concerts où tu as tout donné resteront des souvenirs mémorables. Et je propose pour entamer cette émission en hommage qu'on s'écoute un morceau mythique de ce groupe d'alcooliques. Ça s'appelle Bois mes paroles.

0: Zwinkels, ici sur Oxygène FM. Bois mes paroles, mais on va boire tes paroles. Toi aussi, Raph.
1: Églou.
0: Il est
1: à la tienne. Nôtre.
0: Bienvenue dans Stéréoxyde, cette émission, donc, comme tous les mercredis, en direct de 19h à 21h, en rediffusion le samedi à partir de 21h et jusqu'à 23h ce soir. Ce sera jusqu'à 22h, puisqu'on a un invité avec nous qui s'appelle Dominique et qui mixera tout à l'heure de 21h à 22h exceptionnellement ce soir et de 23h à minuit si on est le samedi. Dominique,
2: on va tout de suite découvrir son univers.
3: Exactement.
2: Oui,
0: salut.
2: Salut. Oui. Alors, je replace le micro. Oui, salut. Donc c'est alors j'utilise plutôt Do ou alors Dune, parce que c'est aussi le nom que j'utilise au niveau artistique. Voilà. Et Do, en fait, Dune, c'est pour justement, c'est Dominique, donc le D point et UN point E pour l'inclusivité. Mmh. Voilà, parce qu'en fait, vous pouvez utiliser pour moi soit le féminin ou soit le neutre. Voilà.
0: Ok.
2: Voilà.
0: Très bien.
2: Et donc du coup, oui, je qu'est-ce que vous voulez savoir?
1: Tu viens de Toulouse?
2: Oui, je viens de Toulouse. Donc du coup, je suis une personne qui fait des performances, notamment dans le drag. J'ai commencé il y a pas mal de temps. J'ai aussi un salon de tatou. Donc je tatoue depuis 15 ans à peu près. Un salon de tatou qui s'appelle Le Cocon. Donc à Toulouse aussi. Et effectivement, ça fait pas mal d'années, j'avais laissé un peu tomber le mix avec la naissance de ma fille. Et là, comme les choses un peu se rééquilibrent, du coup, j'ai repris ça, notamment dernièrement, un bar qui s'appelle La Gougnotte, qui se trouve à Saint-Cyp. Et voilà, et là, je pense que c'est que ça continue. D'ailleurs, pour l'info qui est, que les gens ne savent pas, c'est que je serai à nouveau d'ailleurs à la Gougnotte pour le 8 juin, le soir de la marche des fiertés. Voilà, donc c'était la petite surprise, c'est pas encore annoncé officiellement, mais c'est ce qui est prévu. Voilà, exactement. Voilà.
1: Ok, et tu mixes sur un style particulier?
2: Alors oui, je mixe tout ce qui est électro-clash, électro-punk, électro-rock. En fait, en gros, c'est un peu toute une mouvance qui est née en Allemagne, à Berlin particulièrement. Entre autres, hein, il y a aussi d'autres groupes, voilà, mais c'est un peu cet esprit un peu berlinois avec... moi, j'ai la particularité de mixer pas mal, on va dire 95% quasi, ou voire 99% des groupes féminins. Donc après, donc ça peut passer de Peaches, Chicks on Speed, un groupe qui s'appelle Le Tigre, Lady Tron, voilà, il y a un peu ces groupes-là et ces ambiances et ces musiques qui reprend en fait un peu un esprit punk justement pour tout ce qui est électro-punk, et sinon tout ce qui est électro-clash, ça reprend un esprit new wave avec justement des éléments un peu plus modernes, après en tout cas de l'époque 90, mais qui reste encore de la musique assez dansante.
1: Ok, ouais, voilà. du mix qui bouge, du mix
2: oui,
1: vivant,
2: oui, tout à fait, ouais,
1: pas d'électro posé sur un sofa.
2: Non, je peux faire, mais pour ce soir je ferai différemment, ouais.
1: Bon, on a hâte de découvrir ça à la fin de cette émission, enfin la deuxième partie de cette émission.
2: Ouais.
1: Et donc tu nous as parlé la marche des fiertés le 8 juin. Mmh. D'autres dates prévues sur le coin?
2: Alors, non, enfin particulièrement la marche des fiertés, c'est vraiment la prochaine date. Mm-hmm. Ah si, et il y a le show, parce que je suis dans un... je fais partie en fait je participe aux ateliers, pardon, de la Maison Clinquante, qui est en fait un regroupement d'artistes autour du drag. Mm-hmm. Et donc des drag queer ou drag king, donc il y a notamment Elliot, Coco BG, Liv, après pour les autres noms il y a plusieurs encore. Mm-hmm. Mais si vous voulez avoir plus d'infos, vous pouvez aller sur la page Instagram et le site internet de la Maison Clinquante. Et donc du coup à la fin de, donc on suit en fait tous les mercredis soirs, ben là pour le coup j'ai dû m'absenter pour l'occasion, et tous les mercredis soirs du coup on travaille vraiment en profondeur nos personnages ou alors des performances drag ou même simplement des performances performance autour de la question du genre. Mmh. Et voilà, on écrit en fait, pendant l'année, on a eu plusieurs exercices et plusieurs ateliers justement pour trouver des moyens de s'exprimer. Et là, le bouquet final, c'est à la fin de l'année, chaque personne va créer un est en train de créer un spectacle en ce moment. D'accord. Un show qui va avoir qui va se comment dire qui va être présenté les uns après les autres. Alors, j'ai plus la date en tête, je suis désolé. Donc, pareil, si
1: on retrouve
2: en suivant, voilà, si on peut mettre ça effectivement dans les, en info, voilà, ouais. Mais c'est courant, je crois que c'est début juin ou quelque chose comme ça.
1: Ok.
2: Ouais, j'ai plein de têtes en date, donc, ouais. Voilà, et puis l'autre, sinon, en termes de date, oui, c'est là, on est quasiment dans la cinquième année de mon salon de tatou, parce que ça fait 5 ans, enfin, ça fait 15 ans que je tatoue, mais 5 ans que j'ai créé mon salon de tatou. Donc, ça s'appelle Le Cocon Atelier. Et qui fête du et je vais fêter du coup les 5 ans cette année. On est dans la période, mais officiellement, donc c'est le 21 juin, mais je le ferai en octobre à la rentrée. Voilà.
1: Et ça c'est à
2: pour
1: Toulouse.
2: Et ça, ça sera à Toulouse. Ouais. Ouais, oui, les événements dont j'ai parlé, oui, voilà, c'est à Toulouse. La Gougnotte, c'est un bar qui se trouve quartier Saint-Cyprien. Mm-hmm. Voilà, donc ça sera pour le 8 juin. La Maison Clinquante, le show final de fin d'année, donc ce sera à la Sépierre, je crois. Je me souviens plus exactement le nom. C'est un endroit que je ne connaissais pas. Et pour moi, bah, effectivement, le salon se trouve à Toulouse aussi. Désolé.
3: Pas de soucis.
2: Mais si vous m'invitez à Pamiers, je peux faire des choses ici. Voilà.
1: Et pour découvrir un peu ton univers, pour entendre des morceaux, il y a des liens, des choses
2: Alors oui, alors pour l'instant, on peut aller sur le SoundCloud. Je crois que j'ai donné, il y figure
4: sur
2: la...
4: sur l'événement.
2: Voilà, il y a un lien sur l'événement. Okay. Après, le mix que je ferai ce soir, je pense que je vais le récupérer et je le mettrai à jour. Mais voilà, oui, effectivement, vous pouvez... réutiliser tout ça et vous ambiancer voilà, à la maison
1: et puis,
2: après.
1: Et puis il y a ce soir, ne lâchez pas l'antenne et continuez de nous écouter. Et vous aurez un premier avant-goût pour ceux qui ne connaissent pas l'univers de Dune.
0: Et voilà. Vous pouvez venir ici à la MJC de Pamiers. Il y a le mix à 21h et juste avant, on aura un petit concert. Il y a plusieurs morceaux de nos autres invités qui sont Acoustic Crew ce soir. On en parle dans un petit instant. Qu'est-ce qu'on peut rajouter sur.
2: Non, mais déjà, merci, j'ai tout dit. Merci de m'avoir invité. Si vous avez des
1: merci d'être venu, surtout.
2: N'hésitez pas. Mais en tout cas, voilà. Merci
0: très
2: beaucoup.
0: Bien. Oui, oui, une question peut-être
5: Non, tout a été dit, je pense. Voilà.
0: Impeccable.
1: Impatient d'écouter.
5: Oui, bah oui, oui.
1: Tu connais des
5: mais je connais. Mais ouais. On a eu la chance même de faire des battles ensemble.
6: Oui, c'est vrai.
5: Eh oui, mais des battles à l'époque. Eh oui, on a

0: voit pas.
1: Elle est cachée, elle est dans un coin.
0: Oui, elle est là.
1: Ouais. C'est Gabi en folie.
0: Elle est cachée dans le studio. Et deux publics aussi qui sont là devant.
1: Ah ouais.
0: Qui sont Laure, directrice de MJC. Et à côté, une personne qui est son fils, je crois. Voilà, tout à fait.
2: En tout cas, Acoustic Crew, ils sont dans les starting blocks, là. Ils ont les ils instruments, sont ils sont prêts. Ils ont aucune envie, c'est
3: quand ils ont même pas envie de parler, ils veulent jouer, quoi.
2: Et taper de la peau.
4: On peut direct faire une intro acoustique.
3: Ah, ils sont chauds, ils ont tombé une pinte en 5-5.
0: Et ils ont leur guitare déjà sur eux.
3: Guitare, percu, basse.
0: Alors je crois qu'ils vont se présenter, mais en jouant, c'est ça.
2: Mais bah, chaud pour une intro acoustique, alors.
0: Allez, c'est parti. On y va, concert en direct. C'est parti. Alors qu'est-ce qu'ils vont nous faire? On installe donc les micros pour ce premier live, évidemment. Et le temps pour nous également d'accueillir Abdou. Bonsoir Abdou.
5: Bonsoir à tous.
0: Comment tu vas?
5: Bah écoute, ça va mieux, donc je suis de retour, ça fait plaisir.
0: Abdou qui est à distance, donc qui est en région parisienne et qui est de retour ce soir. Qu'est-ce que tu nous as préparé ce soir, cher Abdou?
5: Alors, j'ai eu le temps de peaufiner et de voir toutes les actualités insolites, dont une qui concerne l'Occitanie. Donc, c'est parfait.
0: Ah, ben c'est parfait. On écoutera ça donc tout à l'heure. Et je crois bien que nos amis d'Acoustic Crew sont chauds, sont prêts. On peut y aller avec un premier morceau d'introduction. C'est parti.

0: Bravo.
1: Acoustic Crew. Ils sont avec nous ici dans Stéréoxyde sur Oxygène FM. Bonsoir les gars.
2: Belle
3: présentation.
1: Belle introduction.
2: Merci pour l'invitation.
4: Merci à vous.
2: Merci. C'est une première expérience, enfin une deuxième, on va dire une vraie première expérience de jouer dans un studio de radio en live. À tous les quatre, ouais.
1: Vous avez jamais joué à la radio ?
2: On a joué tous les deux, radio. C'était vers Haute-Rive, Occitanie.
1: Radio Occitanie.
2: On était juste. C'est ça. J'étais juste avec Rémi.
1: Ouais, très bien. Bon, on les embrasse.
2: Mais c'est la première fois
1: à Radio Occitanie.
5: Là, on est chez les pros, là.
1: Cool. Mais non, ils sont très bien à Radio Occitanie. Je crois qu'il y a Guillaume, je ne sais plus, il s'appelle comme
2: non,
1: ça.
2: Non, c'était Leroy, l'animateur.
1: Leroy, semble.
2: Ouais. Mais, très bien. Mais voilà, c'est la première fois à 4 et ça fait vraiment plaisir. Voilà. Cool. Bonne expérience.
1: Très bien. Parlez-nous un petit peu de vous, parce que vous jouez très bien.
6: Vous n'êtes pas présenté encore.
1: Vous êtes qui ?
2: Non, c'est pas
6: pour les auditeurs et auditrices qui ne vous connaîtraient pas encore.
2: Yes.
6: Il y en a malheureusement.
2: Ah bon ?
6: Très peu.
2: On a un groupe de 4 musiciens, un groupe local, ariégeois. Donc on vient tous du coin et on habite dans le coin.
6: Du produit local.
2: Tour du Crieux, Pamiers, Saverdun. Donc voilà, on joue un peu partout. Ça fait 6 ans qu'on a créé une association du même nom. Et voilà, notre setlist, c'est reggae, raga, un peu d'influence, hip-hop. Mais on joue avant tout voilà, la musique qu'on aime. Notre style, on n'en a pas forcément, mais on dirait, enfin, on se sert de nos inspirations et des musiques qu'on aime le plus pour faire notre set, en fait. Donc voilà, on joue vraiment les musiques que l'on aime. Et y a plusieurs influences. Donc par exemple, il y a Rémi, le soliste du groupe, qui joue tous les solos, qui a beaucoup d'influences, rock.
6: Lequel Rémi ?
7: On s'est pas présenté, il y a Vincent.
2: Yes, c'est vrai.
6: Donc Vincent qui parle, qui est à la guitare et au chant principal.
7: Guillaume qui est la basse. Il y a le monsieur solo Rémi.
2: Ah oui, il faut que je parle
7: avec le micro. Et Alex à la percu. Vincent, leader, chant, voix, guitare. Guigui à la basse, Rémi au solo et moi percu. Voilà, moi Alex, pardon.
6: Alexandre. Et un peu de cœur pour tous.
7: Voilà, et un peu de cœur pour tous, on essaye.
6: Tous en cœur.
7: On essaye déjà, on essaye, c'est déjà bien. Donc voilà, ouais. Après, la petite anecdote, c'est qu'on s'est rencontrés, on travaillait tous ensemble. Donc du coup, il y a 6 ans en arrière, ouais, on était tous dans la même boîte. Et puis eux, les deux, en fait, ils étaient vraiment, en fait, le groupe était déjà créé. Acoustic Crew était déjà créé. Guillaume est venu en fait en troisième. Et moi j'ai vu un jour ses petits yeux. J'aurais dit c'est quoi ce truc. Il me dit oui, j'étais en scène ouverte, machin et tout, en musique. Et moi en fait tu veux, pareil, hein, on est tous fans de musique. Et ben ce qui s'est passé c'est que voilà, il me dit oui, j'ai un groupe avec des collègues et tout, machin, si tu veux, viens. Et ça a commencé par une bière. Puis ça a continué comme ça. La bière de l'amitié, tu le sais. Tu nous as proposé une tout à l'heure.
2: Faut pas le dire.
7: Il y a ouais, donc voilà, en fait, la petite anecdote où. Oui. À consommer avec modération.
6: Le petit slogan qui va bien.
7: Et oui, du coup, c'est l'anecdote en fait où on s'est rencontrés et tous les. Voilà, ça fait 6 ans qu'on tourne. Et c'est stylé parce que vraiment on a chacun une influence en fait, c'est ça qui est énorme dans le Acoustic Crew, qu'il y a de l'influence manouche, rock, un peu de tout, voilà, et c'est ça, on essaye d'harmoniser un peu tout ça et c'est top.
5: Et sous couvert, tout ça sous acoustique, voilà, on peut résumer le groupe vraiment avec d'où le nom, mais... L'acoustique, voilà. Guitare acoustique, c'est vraiment ambiance feu de camp un peu.
6: Oui.
5: Voilà, c'est ça un peu notre délire.
6: Mais qui bouge bien quand même. Pour vous avoir vu plusieurs fois en concert, quand même, il y a de l'ambiance.
2: Yes.
6: Faut dire ce qu'il faut.
7: On essaie de garder le BPM au max.
2: C'est vrai qu'on accélère les morceaux.
6: Surtout vers la fin de soirée, là, ça chauffe.
7: Écoute, il faut.
6: Non, mais c'est cool.
1: On va accélérer tout à l'heure aussi.
7: Oui,
1: j'imagine.
7: Oui. Normalement, c'est prévu.
6: C'était une mise en bouche.
7: C'est prévu.
1: En fin de soirée.
7: Tout à fait.
1: Vous êtes sur un répertoire de compos ou des reprises également ?
2: Absolument pas. On fait des reprises, des adaptations, des covers. Donc, on prend une musique déjà existante et on met notre patte.
1: Okay.
2: Donc souvent on la cadence un peu.
6: Des mashups.
2: On l'a, ouais, un tout petit peu. Mélange, on fait des medley aussi, ouais, voilà. Medley plutôt, ouais. Voilà, pour la petite anecdote, on fera ce son. On peut même faire ce son juste après. Mais il y a des sons qu'on mixe ensemble et très souvent les accords sont les mêmes. Ouais. Donc pour le dernier medley qu'on a fait, je faisais le son de CK, Love No Entity. Je sais pas si ça vous parle. Ouais. Et en fait, je faisais les accords, donc je leur montrais les accords. On faisait ça en répète dans. Je sais plus chez qui c'était, je crois que c'était chez toi, Alex. Ouais. Et en fait, je commence à faire les accords. Et de suite, Guillaume, il commence à chanter Just the Two of Us. Mais en fait, c'est les mêmes accords. Et du coup, on s'est dit, bingo. On va faire le mix. Donc, c'était juste fin Covid. Et voilà, on répétait, on se voit toujours. Hein. C'est vrai qu'on a chacun nos vies. On fait ça, voilà, c'est de la passion. Mais voilà, les sons, ils se construisent comme ça. Après le boulot, on se voit. On essaye de se voir le
7: max qu'on peut.
2: Le max.
7: Très évident.
2: Et pareil pour les dates, on essaye d'avoir des créneaux ensemble pour faire des dates. On joue pas mal dans les bars resto. Et on kiffe en faisant des medley, en jouant de la musique, en adaptant un peu, en modifiant. Bon, voilà. Et pour l'instant, je pense que ça plaît. Il y a des personnes qui viennent nous revoir à chaque fois. Ouais, le
7: pour l'instant, ça va, on reste.
6: Et ouais. Vous avez des envies de compo ou pas du tout?
7: On y réfléchit. Et ça commence à nous titiller vraiment. Ouais. Parce qu'au bout de 6 ans, là, c'est vrai qu'on fait des registres et tout, c'est bien. On amène un peu notre petite patte.
6: Maintenant que vous êtes un peu en place.
7: Avec le mélange de tous les musiques, le style de musique qu'on fait. Mm-hmm. Puis en fait, quand tu joues en acoustique et que tu joues avec des guitares, des percus et tout, ce qu'on apporte, vu qu'on essaye d'enrichir la musique et de le créer par nous-mêmes, on se dit, on peut faire quelque chose. Après, voilà, après, il faut vraiment, en fait, si tu veux prendre du temps aussi, écrire, tout ça, c'est pas évident aussi
6: de
7: faire. Voilà, c'est. Il faut parler de quelque chose, il faut dire quelque chose, donc c'est compliqué, quoi. Donc, mais on y réfléchit, et de plus en plus. Donc, peut-être.
6: Pas obligé que ce soit intelligent.
7: Apparemment, ça peut marcher aussi.
6: D'ailleurs, souvent, moins c'est intelligent, plus ça marche. Quand on entend tous les tubes,
2: plus on le retient, plus c'est simple.
7: Oui, oui, donc du coup, on essaye de. Voilà, on y réfléchit, on y pense. Et je pense que peut-être, voilà, il faut suivre dans les années à venir. Peut-être que ça peut, dans 6 mois, on a une illumination et se dire, tiens, vas-y, on a créé un truc qui marcherait.
2: C'est une question qui revient, ouais. Mais voilà, faut y consacrer du temps. On aimerait faire les choses aussi bien et pas forcément comme tout le monde, être original, démarquer.
6: Faire un compo pour faire un compo.
2: Quoi. Voilà, faire une compo.
7: Ça peut marcher. Pourquoi pas? Tu fais une compo pour faire un compo, ça peut marcher. Donc. Mais bon, vaut mieux travailler un truc réfléchi et propre et sortir un truc qui nous plaît vraiment.
6: Oui, c'est ça.
7: Parce qu'après, voilà, si tu sors un truc.
6: Il faut le jouer parce que t'as pas envie après.
7: Oui, voilà. Après, c'est ce que c'est.
2: Bien démarrer quelque part aussi. Hein.
5: Allez, s'y met ce soir.
7: Allez, promis.
6: Donc, vous viendrez faire votre première compo ici alors.
7: Ah, volontiers.
2: Bah après, voilà, c'est souvent ouvert à l'impro. Par exemple, je prends l'exemple de Rémi, le guitariste solo. Si vous venez nous voir en concert. Si vous venez nous voir en concert, c'est jamais le. À part pour quelques morceaux, mais sur 80% des autres morceaux, c'est jamais le même solo. Ouais. Donc il a tellement une facilité à se balader et à chanter avec la guitare.
5: Dans le but, tout simplement, de s'amuser et de pas se prendre la tête. Et comme on a commencé, entre copains, en fait.
6: Ouais, simplement.
5: On essaie de toujours garder cet état d'esprit.
6: Ben, c'est bien. Ouais.
5: Et y compris quand on joue, en fait. S'amuser, partager, je pense que c'est communicatif.
6: Ouais, voilà.
7: C'est très communicatif. Le public, en fait, il nous donne de l'énergie et nous, plus il nous donne de l'énergie, et plus on y va. Quoi. Ça, c'est, et ça, on s'est rendu compte au fil des années et tout. Et à chaque fois, dès qu'il y a une énergie, dès qu'il y a un truc positif.
6: Ça nourrit,
7: ça nourrit largement. Et puis, t'as envie, et des fois, tu finis pas. Quoi.
6: C'est ça.
7: Des fois, tu dures, et c'est. Mais bon.
1: Eh bien, on peut leur donner peut-être un peu d'énergie pour.
6: Allez.
0: Ouais.
7: Yeah.
6: Allez.
0: Le petit medley qui a été annoncé. Le petit medley qu'ils avaient annoncé donne bien envie, donc pourquoi pas.
1: Beaucoup d'énergie.
0: Okay.
1: Sur oxygène. Allez, deuxième morceau bien sympa qui arrive tout de suite. Bienvenue. On est en direct si on est le mercredi. On est rediffusé si on est le samedi.

0: Acoustic Crew. Merci. Pour ce deuxième morceau de cette émission très spéciale en public, si vous voulez venir ici à la MJC de Pamiers, n'hésitez pas à vous pointer devant. On regardera par la fenêtre si vous êtes là et on vous ouvrira. Et ça, c'est plutôt sympa.
1: Il y a une sonnette.
0: Il y a une sonnette aussi, mais elle est un peu loin de nous avec le casque, je n'entendrai pas. Mais on regardera par la fenêtre. On continue donc cette émission. Est-ce qu'on se fait un troisième morceau maintenant avant de revenir sur l'interview, ou est-ce que on peut discuter
2: nous, on,
0: de...
2: chaud, on peut jouer jusqu'à minuit, nous. Hein ah, non, on pas, pardon, d'une.
3: Ah, c'est vrai,
0: on reprendra l'antenne à 22h, si vous voulez.
2: Non, je plaisante, mais si vous voulez, ouais.
0: On allez, peut enchaîner, ouais. Ça veut partir, on enchaîne.
2: On va redescendre un tout petit peu.
0: Oui.
2: Avec une reprise de UB40.
0: Ah, ça, c'est chouette.

0: Ouais. Acoustic Crew, ils sont avec nous ce soir. Merci les gars, c'est magnifique.
1: Avec plaisir.
0: Ce qu'on entend là.
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0: Et c'est reparti pour cette deuxième partie d'émission sur Stéréoxyde, ce soir Oxygène FM sur le 94.2 et le 102.2, une émission spéciale consacrée ce soir aux Voissonneuses qui se déroule le 5 et 6 juillet prochain. Nous avons autour de la table Frédéric Cooks, organisateur du festival, Lisa M, scène émergente qui a été programmée au festival Les Voissonneuses, et donc c'est le moment de se dire au revoir ce soir.
1: Ouais. Merci. Je voulais juste te dire qu'il n'y a que ma mère qui m'appelle Frédéric. En fait, et arrêtez tous de m'appeler comme ça,
0: monsieur Cooks.
1: Janine, sinon regarde, non, Fred, non, c'est bien. Non, Frédéric, à chaque fois j'ai l'impression que je me fais engueuler, donc, ça me fait super flipper. C'est pour ça. Merci à Oxygène FM, en tout cas, c'est cool ce partenariat qu'on fait ensemble. Ils seront présents sur le site, donc c'est que du bonheur. Il faut soutenir ces radios. Moi perso, bon, je suis un vieux con, mais dans la voiture j'écoute la radio, et j'écoute souvent les radios locales qui sont souvent les seules à avoir une programmation ou France Info quand ils sont en grève.
2: Oui, c'est bien,
1: parce que la programmation est top, mais voilà,
2: France Info en grève,
1: voilà. Et en plus, quand tu es en Ariège un peu reculé, tu captes pas tout, et malheureusement on capte pas les meilleurs, quoi. Enfin, donc, voilà. Donc si t'aimes pas Joule, écoute Oxygène FM.
2: Merci, ça fait de la bonne pub.
1: Merci, merci à vous, en tout cas c'est cool d'avoir des soutiens de radio et de groupe, et merci à l'ICM. Et il nous tarde vraiment de les voir arriver à 17h aux Voissonneuses, le temps de vous préparer et de les voir sur scène. Ne ratez pas ce concert.
2: Merci beaucoup.
0: Merci
1: à vous.
0: À très bientôt. Passez une très bonne soirée. Merci.
3: Bonne soirée. Merci.
0: Alors c'est le moment d'enchaîner. Eh oui. Bah oui. Donc en fait, moi, on a préparé avec à sélectionner la playlist musicale des groupes qui passent sur les Voissonneuses le 5 et 6 juillet. Et donc on vient d'écouter les Négrasertes. Et donc je vous propose, pour chaque titre écouté programmé aux Voissonneuses, c'est un petit focus sur l'historique un peu du groupe, un peu sa biographie. Donc on démarre par les Négrasertes. Surgit en pleine effervescence du rock alternative des années 80, les Négresses Vertes ont inventé une nouvelle musique populaire mêlant influence méditerranéenne et anglo-saxonne. L'aventure débute réellement en septembre 1987, mais le noyau originel, composé d'ex-musiciens punk, clowns et choristes, se forme bien avant. La rencontre se fait à Paris, rue de l'Ourcq. Leur premier album, là, sorti en 1988, est une maturité musicale et poétique rare. Des morceaux comme The Bilamouche, qu'on vient d'écouter, et Voilà l'été, reflètent une idée de la fête et de la diversité musicale, mélangeant valse, polka, flamenco, rail et rock. Leur succès en Angleterre est immédiat, en partie grâce à leur caractère festif et exotique. Leur deuxième album, Famille Nombreuse, sort en 1991. Malgré des conflits avec leur maison de disques, cet album confirme leur talent pour le métissage musical et la poésie urbaine. Ils donnent un concert exceptionnel à Beyrouth, marquant l'histoire avec leur performance. Après la mort tragique de leur chanteur Elno en 93, les Négresses Vertes se révèlent et sortent Zigzag. En 1994, enregistré dans le sud de la France, cet album renoue avec la fête musicale et les rythmes latinos. En 1999, l'album Trebendo marque un tournant avec les influences électroniques produites par Huey B. Cet opus reflète un mélange de fond musical méditerranéen et du bidouillage sonore, soulignant l'évolution artistique du groupe. En 2000, il remporte une victoire de la musique pour le meilleur album Nouvelle Tendance. L'année suivante, un album acoustique qui s'appelle Acoustic Clubbing voit le jour, suivi d'une compilation Le Grand Déballage. Après une pause prolongée, le groupe se reforme en 2018 pour célébrer les 30 ans de Mla, avec une tournée triomphale réaffirmant leur place sur la scène musicale nationale et internationale. Et on enchaîne sur Les Shérifs, si ça te dit. Oui.
4: Exactement.
0: C'est parfait, ça.
4: Alors, le morceau, c'est du rock'n'roll dans ma bagnole.
0: Magnifique sélection.

surgit de la scène punk rock française dans les années 80, les Shérifs, originaires de Montpellier, sont considérés comme l'un des piliers du punk rock français. Actifs de 1984 à 1999, puis reformés en 2012, ils continuent de captiver les foules avec leur son électrique. Le groupe se forme en 1984 et devient rapidement un acteur majeur de la scène punk rock française, aussi appelé rock alternatif. Comparé aux Ramones, mais inspiré par les Dickies, les Shérifs se distinguent par leurs paroles simples, leur riff mélodique et un humour décapant. Leur apogée arrive avec l'album Soleil de plomb, qui présente un son plus lourd avec des morceaux comme À la chaleur des missiles et Je ne suis pas un menteur. Connus par leur performance rapide et intense, les Shérifs enchaînent jusqu'à 35 morceaux sans véritable pause, ce qui affirme leur réputation de groupe à pogo. Leur style, influencé par le rock'n'roll des années 50 et des groupes comme The Clash et les The Dogs, se reflète dans des chansons mémorables telles que Arrête de parler pendant que tu dors et Jouer avec le feu. Leur introduction légendaire sur scène, On est les Shérifs et on fait du bruit, résume bien leur énergie brute. Après leurs adieux en 1999, les Shérifs se reforment en 2012 pour un concert exceptionnel à Montpellier. Depuis, ils remontent régulièrement sur scène, notamment au Hellfest en 2018 et 2022, et réalisent une incursion au Québec. Le groupe continue d'être une figure emblématique du punk français, avec des paroles faciles à chanter et des concerts qui restent au rendez-vous. Un rendez-vous incontournable pour les fans du punk rock. Rendez-vous aux Voissonneuses aussi.

C'était les Seven Weeks, un groupe de rock qui refuse de se conformer aux normes établies. Depuis 2009, ils explorent, découvrent et avancent, créant une musique qui est le reflet de leur expérience et rencontre. Chaque morceau raconte une histoire, chaque album est une nouvelle quête sonore. Ces électrons libres naviguent à contre-courant des poncifs du genre, créant une intensité et une véracité rares de chaque note jouée. Depuis leur début, Seven Weeks tourne et produit des disques aventureux, devenant producteur autofinancé de 6 albums. Et 2 EP. Cette indépendance leur permet de maintenir une authenticité et une liberté artistique totale. Leur parcours les a menés sur les scènes de festivals renommés tels que Rock for People en République tchèque, Hellfest en France, Étrange Festival et Hammerfest au Royaume-Uni et très bientôt aux Voissonneuses. Leur 6e album Fade into Blurred Lines, sorti le 13 octobre 2023, se présente comme le plus personnel du groupe. Abrupt et écorché, il résonne comme un cri des laissés pour compte et des gueules cassées, offrant une expérience sincère et sans compromis de leurs émotions et expériences.

Et c'était The Mercenaries, formé en 2014 en banlieue est parisienne. Ce groupe est un groupe incontournable de la scène rock alternative, fusionnant habilement le ska, le punk et le rocksteady. Porté par un duo vocal mixte, énergique, composé de Loki au chant et à la guitare, et de Badness, ils captivent les foules et un ska avec un ska bien à eux. Leur aventure musicale commence avec la sortie de leur premier EP, Long Way, en octobre 2014. Fort de ce premier succès, le groupe enchaîne avec leur premier album Rocky Road en novembre 2016. Ce dernier reçoit un accueil enthousiaste, tant du public que des médias, et s'exporte rapidement aux USA, notamment grâce à leur collaboration avec le groupe The Interrupters, avec qui ils partagent la scène à Paris en 2016. Au fil des années, The Mercenaries partagent la scène avec des groupes prestigieux tels que Agrolite, Mad Cadiz et bien sûr les Interrupters et bien d'autres. Leur parcours est jalonné de concerts aux côtés de figures emblématiques du punk et du ska, consolidant leur réputation dans le milieu musical.

Et on passe à la programmation des Voissonneuses du samedi 6 juillet. La Petite Fumée, qui est un groupe de musique électronique français originaire de Biarritz, dans notre département ariégeois. Formé en 2013, le groupe est composé de Chand Chauveau, didgeridoo, flûte traversière, percussion, Camille Leclerc à la guitare, Chris Bogle à la guitare basse et Tristan Brodia à la batterie. La Petite Fumée est un groupe incontournable de la scène live française depuis 2013. Leur mission, diffuser une énergie positive et contagieuse à travers l'Europe et au-delà, avec plus de 300 concerts à leur actif. Fusionnant psytrance et cyberpunk, La Petite Fumée crée une atmosphère festive unique qui ne laisse personne indifférent. Sur scène, les quatre membres de La Petite Fumée se déchaînent pour embarquer le public dans une transe ultra festive. Leurs performances bouillonnantes sont caractérisées par la vibration envoûtante du didgeridoo, les harmonies de la guitare classique et de la flûte traversière, le tout soutenu par un puissant trio percussion basse batterie. En 2015, La Petite Fumée sort son premier album Tribute, un opus de 11 titres originaux qui posent les bases de leur style unique. En 2017, ils reviennent avec Whole Rising, un album marquant grâce à des titres comme Symphonic, Hunted et Elements. Il faudra attendre 2019 pour découvrir leur troisième album, Sunbird, qui continue d'explorer de nouvelles dimensions sonores. Ce dernier inclut des collaborations notables avec les Ramoneurs de Menhir sur Thunderbrace et avec Mondragora sur You See Me.

Et on continue cette programmation du samedi 6 juillet aux Voissonneuses avec Sergent Garcia, fondé par Bruno Garcia, alias Sergent Garcia. Le groupe émerge au début des années 1990 comme l'un des pionniers de la scène latino-alternative. À la croisée du reggae, du ska, de la salsa, de la cumbia et de la rumba, leur son unique incarne la diversité culturelle et la fusion incomparable de ces rythmes latins. Alors on va parler de style, la salsa muffin. Ce style unique, nommé salsa muffin, a été initié par Bruno Garcia pour baptiser son cocktail musical et son identité. Des sonorités traditionnelles au beat moderne, le groupe traduit l'essence même de la fusion latino-urbaine. Sergent Garcia, avec des albums emblématiques tels que Un Poquito Que Mo et Una y Otra Vez, est porteur d'un message engagé. Amour, justice sociale et liberté, des valeurs qui appellent à transcender les barrières linguistiques dans une expérience musicale accessible à tous, quel que soit le bagage culturel. Sergent Garcia, c'est l'histoire d'un voyage musical sans frontières, explorant la richesse de la diversité et célébrant l'unité à travers la musique, la salsa muffin. De ses années de voyage, de son air punk au rythme endiablé et décalé, El Sergento Garcia ressort son chapeau pour sillonner les routes pour le Salsa Muffin Tour. À partir de mai 2024, Sergent Garcia signe son grand retour pour une tournée anniversaire célébrant ses 25 ans d'existence auprès de son public, et on les retrouvera aux Voissonneuses. Mars.

Le Peuple de l'Herbe est un groupe de musique électronique originaire de Lyon qui voit le jour en 1997 grâce à DJ P et DJ Stani. Le duo, au style initialement hip-hop expérimental, s'enrichit rapidement de Psychostique, un batteur de formation rock apportant une touche plus agressive au rythmique. Leur premier album, Triple Zero, sorti en 2000, mélange trip-hop, raga, hip-hop, dub, funk, house, acid jazz et drum and bass. En 2004, leur deuxième album PH Test 2 voit le groupe s'affirmer avec des collaborations notables telles que UK Apache et JC001. Le troisième album Cube, sorti en 2004, marque le départ de DJ Stani, remplacé par Spag, et intègre définitivement JC001 dans la formation. Le groupe se fait remarquer avec Radio Blue de Monet, sorti en 2007, qui introduit un son plus rock et moins dub avec Sir Jean en soutien vocal. Le Peuple de l'Herbe continue à évoluer avec A Matter of Time, sorti en 2012, explorant funk, hip-hop et afrobeat. Next Level, sorti en 2014, marque l'arrivée du guitariste Varou Jean. En 2017, pour leurs 20 ans, le groupe sort Stay Tuned et accueille Adati, nouvel artiste. En 2020, ils annoncent After Dusk et poursuivent avec un téléconcert marquant leur 10e album. Ten paraît en mars 2024, accompagné du single Not Me et une tournée à travers la France et Wassonneuse.

mon amour, piquant mon amour est un duo dans la vie comme sur la scène. Ils fusionnent humour et énergie dans leurs performances. Lorraine à l'accordéon et au chant et Jojo, bassiste et ukulélé forment un duo détonnant. Depuis leur fondation en 2015, ils charment le public avec leur franc-parler moqueur et leur spontanéité burlesque. Leur EP et leur premier album, Une bouteille à la mer, sorti en 2022, reflètent leur diversité musicale et leur humour. Avec plus de 500 concerts, ils offrent une expérience mêlant compositions festives, intimes et tendancieuses, ainsi que des reprises. Leur musique, leur enthousiasme et leur vision du monde fort de Piquant Mon Amour, bien plus qu'un simple groupe, ils sont une bouffée d'air frais sur la scène musicale contemporaine, captivant leur public à chaque représentation.

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0: depuis 21h. Oui, oui, était au platine d'Oxygène FM, évidemment.
1: Bravo, DJ Oui Oui.
0: Merci, DJ Oui Oui, malgré cette multiprise que nous n'utiliserons plus jamais.
2: Oui,
0: mais ça fait partie du direct. Et Julien qui enlève mon pantalon pour voir enfin mon caleçon.
2: Ça sent l'after.
0: Ouais. Exactement. Merci beaucoup DJ Oui, super mix.
2: Avec plaisir.
0: Latino World Music, évidemment, ce soir. Merci Medina d'avoir organisé aussi tout ça avec Oui Oui. Et vraiment, merci pour cette magnifique flûte de pan.
1: Alors, tu vas nous faire un petit morceau.
0: Tu vas nous faire un petit morceau. Je vous promets, je vais vous faire du Mike Brandt avec le morceau qui sera.
2: Et désolé à Taylor The Crew.
0: Attends.
2: Alors c'est une flûte de pan d'apprentissage, hein. Donc

0: Eh ben, il y a du boulot. Alors, s'il restait des auditeurs, on les a perdus totalement.
1: C'était Qui sera de My Rock.
0: Ah, ouais,
1: attention. Attention, dans un instant, je vais vous faire le morceau de Laisse-moi t'aimer.
0: Ah, mince. Bon, on va y aller, nous. Hein. On voulait pas déranger. L'abus d'alcool est dangereux pour la santé.
2: Et on est en direct sur Oxygen FM.
0: Et c'était la dernière émission. Merci à vous, public. Oh putain, mais il y a des gens qui font des cadeaux à la
1: con. La dernière émission, attention, c'était vraiment la dernière.
2: Alors,
1: on va pas faire trop les cons ce soir. On va rentrer se coucher. On va pas rester toute la nuit. Non. Et puis on.
0: Il y en a qui vont à 6h demain.
1: Mais il y a des morceaux qui vont arriver, voilà, pour faire la suite avec le mix du DJ. Oui, oui. Et j'adore cette pute de pain qu'on vient de m'offrir. Merci pour cet anniversaire. Bravo.
0: Avec plaisir.
1: Au public aussi qui est venu. Merci beaucoup.
0: Et on se retrouve mercredi soir en direct. Sans flûte de pain là pour la semaine prochaine.
1: C'est pour vous. Exactement. Et puis on continue donc avec Van Huppier au Rock Down pour la suite. On déborde un petit peu, mais après tout, on a le droit. On est sur Oxygène FM. Voilà, on y va. C'est parti, Van Huppier.
2: Et on vous dit à la semaine prochaine.
1: À la semaine prochaine. Ciao.

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